0: premiers à pouvoir se recueillir sur le cercueil de leur ancien guide suprême. Au Liban, plus de 600 000 personnes déplacées ont pu rentrer chez elles depuis le début de la trêve fin juin entre le Hezbollah et l'armée israélienne, chiffre de l'OIM, l'Organisation internationale des migrations. En revanche, 500 000 autres personnes restent quant à elles toujours loin de leur maison, d'autant qu'Israël maintient la pression. Des attaques visant le Hezbollah ont encore eu lieu ces derniers jours. Je vous le disais en titre, le Nigeria souhaite renforcer sa coopération militaire avec le Bénin et le Niger afin de sécuriser la frontière entre les trois pays, de plus en plus infiltrés par les groupes armés et les djihadistes venus du Sahel. C'est ce qu'a déclaré le ministre de la Défense nigérian à l'AFP lors d'une interview réalisée à Abuja. Précision et détails avec Lisa Fabian.
1: La sécurité s'est largement dégradée ces derniers mois dans la zone frontalière entre le Niger, le Bénin et le Nigeria. C'est un nouveau secteur prioritaire pour la défense nigériane. Le général Christopher Moussa a déclaré à l'AFP que le JNIM tente de tirer parti de la possibilité de passer par la République du Bénin depuis le Burkina Faso pour pénétrer au Nigeria. Une coopération militaire renforcée permettrait notamment d'intervenir de l'autre côté de la frontière si besoin. Ce plan est en cours d'élaboration selon le ministre de la Défense nigérian qui espère se rendre au Burkina, au Mali et au Niger dans les prochains mois. La collaboration militaire est en revanche enclenchée avec le Bénin puisque Christopher Moussa a confirmé que des troupes béninoises avaient mené des opérations sur le territoire nigérian avec l'aval d'Abuja. La présence de miliciens béninois aux côtés des forces de sécurité nigérianes dans cette zone a également été documentée. Il y a désormais urgence pour empêcher les djihadistes de s'enfoncer plus profondément dans le sud du Nigeria, selon Christopher Moussa.
0: Précision, Lisa Fabian, en Afrique du Sud, ils sont plusieurs dizaines de milliers d'étrangers à vouloir quitter le territoire. Nombre d'entre eux se sont réunis à la frontière avec le Zimbabwe. Un exode qui s'inscrit dans le cadre du large mouvement de manifestation anti-immigration. Débuté il y a quelques jours dans le pays, 4 étrangers ont déjà perdu la vie en Afrique du Sud. 2 Mozambicains, 1 Éthiopien et 1 Malawite. Un célèbre humoriste turc, Deniz Göktaş, connu pour ses stand-up qui génèrent des millions de vues en ligne, a été placé en détention provisoire par un tribunal d'Istanbul pour incitation à la haine et insulte au président. Selon l'avocat de l'humoriste, l'enquête avait commencé par une allégation d'insulte à la religion, mais considérant qu'il n'était pas possible de le placer en détention sur cette base, l'accusation a alors été modifiée au prix, selon lui, d'une interprétation pour le moins forcée en incitation à la haine et insulte au président. Minuit 6, temps universel, 2h06 à Paris, où Dominique Boutonnat, l'une des figures les plus puissantes du cinéma français, ancien patron du CNC, le Centre National du Cinéma et de l'Image Animée, a été relaxé hier vendredi en appel pour violence sexuelle. Il avait été condamné en première instance à 3 ans de prison, dont 1 en ferme, pour avoir agressé sexuellement son filleul. Lors du délibéré, l'homme de 56 ans était présent à la cour d'appel de Versailles. Son filleul était quant à lui absent. La présidente de la cour y a surtout longuement rappelé les contradictions dans les déclarations du plaignant. Mais de quel fait parle-t-on exactement? Élément de réponse avec Alice Froussard.
2: C'était en août 2020, une maison avec piscine sur une île grecque, 2 familles en vacances. Les hôtes sont Dominique Boutonnat et son épouse, les invités sont leurs meilleurs amis et leur fils de 21 ans. Quelques années plus tard, le fils, filleul de l'ex-patron du CNC, est assis au banc des parties civiles, le producteur sur le banc des accusés. Il aurait insisté auprès de son filleul, de 29 ans son cadet, pour qu'il se baigne nu, l'aurait pris en photo, puis forcé à des actes sexuels non consentis. Dominique Boutonnat nie les faits, lui n'avoue que des baisers, précise qu'il voulait, je cite, « prendre en photo le paysage et non le jeune homme nu ». Une longue procédure de 6 ans et la décision de 3 magistrats de la cour d'appel de Versailles plus tard. L'ancien patron du CNC est relaxé de l'ensemble des faits de la prévention et la présidente se justifie. La culpabilité des faits d'agression sexuelle reprochés à Dominique Boutonnat n'est pas établie. Pour le moment, le plaignant et son avocate ne se sont toujours pas exprimés.
0: Précision Alice Froussard en football, suite et fin des 16e de finale de la Coupe du Monde. L'Argentine cale face au Cap-Vert. Ce sont les prolongations, mais les Argentins viennent d'inscrire un but. C'est donc 2-1 pour l'Argentine face au requin bleu. Dans les autres résultats de la soirée, l'Australie a fini par s'incliner après une séance de tirs au but face à l'Égypte. Match qui a débuté sur la côte est australienne à 4h du matin, heure locale. Ce qui n'a pas empêché des milliers de supporters de se rassembler dans des pubs qui avaient exceptionnellement été autorisés à rester ouverts toute la nuit pour soutenir leur équipe. Notre correspondant à Sydney, Grégory Pless, s'est lui aussi levé pour assister à la rencontre.
3: Lorsque les Socceroos égalisent à la 55e minute, les fans à Sydney se mettent à croire aux chances de l'Australie, qui va d'ailleurs largement dominer le jeu jusqu'à la fin du temps réglementaire. Mais sans toutefois réussir à marquer, et après une séance de tirs au but remportée au final par les Égyptiens. Après le coup de sifflet final, Caden a du mal à cacher son amertume.
4: Ils ont passé trop de temps à se rouler par terre pour rien. Je ne crois pas qu'ils méritent cette victoire. L'Australie a plutôt bien joué, on contrôlait le ballon, on jouait l'attaque. C'est l'un des premiers matchs où on avait la possession de balles. On a eu quelques actions bien construites, du jeu rapide, mais c'est dommage vraiment.
3: Dans l'ensemble, les supporters australiens se consolent en se disant que cette équipe, largement composée de très jeunes joueurs, est encore en construction. Et qu'il ne faudra pas la sous-estimer dans les années à venir, c'est ce que nous confie à la sortie du pub Joel.
5: Au final, ils nous ont rendus fiers et c'est tout ce qui compte. L'avenir est très prometteur pour le football australien.
3: À défaut de poursuivre leur aventure en Coupe du Monde, les Socceroos se consoleront en septembre avec deux matchs amicaux à domicile contre le Brésil. Grégory Pless, Sydney, RFI.
0: Et dans un peu moins d'une heure trente, dernier 16e de finale de la Coupe du Monde, Ghana, Colombie. 2h10 à Paris, minuit 10, TU dans quelques instants, Afroclub de Luxe.
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9: Et on est de retour dans la maison de verre sur RFI pour les 50 prochaines minutes avec les deux titulaires indiscutables de l'Afroclub. C'est évidemment Arthur Bon et Yasmine Boulon à la coordination. C'est l'Afroclub de Luxe. C'est le dernier rendez-vous de la semaine surtout. Et c'est donc le coup d'envoi officiel du week-end. Est-ce que je dois le faire, Arthur Bon? Je le fais? Allez, je le fais. Happy Friday tout le monde! Et oui, ce vendredi soir, on reçoit deux nouvelles voix de la radio mondiale, deux nouvelles signatures qui lancent dès ce lundi 6 juillet sur RFI, votre nouvelle émission quotidienne, hein, ce sera du lundi au jeudi, et intitulée « Faites en boucan ». Delia Collinet et James Woka seront avec nous en studio dans un instant. Et pour l'instant, le WhatsApp est déjà grand ouvert, c'est le plus 33 6 58 18 46 86. Envoyez vos messages de bienvenue à nos deux futurs boucaniers.
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9: Allez, on ouvre le bal de cette émission dans l'océan Indien, direction l'île Maurice avec un trio du Chata. Voici Bombo, Sofresh et

envoyer une décharge d'énergie positive à l'entame de cette émission. Parce qu'à toutes, qui est une expression de l'argot mauricien qui signifie ne pas se laisser faire ou dribbler les obstacles avec un certain style. Et c'est un morceau qui s'est installé déjà dans le top 3 des charts des musiques urbaines à Port-Louis. Bravo messieurs. Ce qui me permet donc de poursuivre avec notre séquence nouveautés et artistes à suivre avant de recevoir nos invités.

Une belle collaboration que nous offrent Seba Music et Yampano. C'était Nukuri qui signifie en Kinyarwanda. C'est la vérité, tout simplement. Et Seba Music et Yampano mélangent l'afropop et des textures acoustiques de haute voltige. Un morceau qui a donc un impact éducatif immense à Kigali pour promouvoir l'authenticité culturelle. Et de la vérité des sentiments, on passe à une alliance franco-nigériane de haut niveau. Voici l'OVNI. Yame, associé au king de l'afropop, a découlé Gold sur le brûlant On My Mind. Oui, c'est parti. On voit le son.

Yamé et Adekoulé Gold ensemble sur On My Mind, qui signifie dans ma tête, et c'est exactement là que ce titre finit par rester. Eh oui, ce duo est totalement inattendu et la voix de Yamé qui croise le groove d'Adekoulé Gold, c'est totalement unique. En quelques jours, il faut dire que la chanson apparaît déjà dans certains classements de stream en France et au Nigeria. Et on va surveiller tout ça pour le classement officiel de l'Afro Club Deluxe. Allez, c'est une claque esthétique qui rejoint celle du jeune Taves. Ouais, c'est Taves ou Taves, comme vous le souhaitez. Voici Uche Jumbo et ça vient du Nigeria. Allez, on monte le...

un titre intrigant en hommage indirect aux figures populaires du cinéma nigérian. C'était le jeune Tevez ou Tavès, révélation de l'écurie LVRN. J'aime cette composition afro R&B parfaite pour s'ambiancer, surtout en fin de semaine. C'est vendredi, on se met bien. Allez, pour le prochain titre, on s'envole vers la corne de l'Afrique avec la voix d'or soudanaise. Elle s'appelle Gaïda et le titre, c'est tout simplement Fly Away. Oui, j'ai bien trouvé, on s'envole. Fly Away. On s'envole, tu l'as ? Oui, Fly Away.

C'était Fly Away de la chanteuse soudanaise Gaïda qui nous offre une balade néo-soul épurée. C'est sorti dans l'EP du même nom, Fly Away, c'était en 2025. Mais ce n'est que maintenant qu'elle exploite en single et elle fait bien. Notez donc que Gaïda est installée en Allemagne et elle arbore fièrement la double nationalité germano-soudanaise. Et d'ailleurs, la diaspora soudanaise a validé cette sortie, nous aussi. Et pour clore cette session de nouveautés avant le grand face-à-face, on retourne à l'île Maurice, retrouver Obra pour son cri de cœur, Peace Artois. Oui. C'est ça, Arthur Bon, tu connais.

0: a beaucoup de talent à Maurice et ça fait plaisir de les entendre plus souvent ici dans l'Afro Club. C'était la chanson Peace Artois qui signifie la paix sur toi en créole mauricien. Oui, parce que je parle aussi créole mauricien. Et ce titre est vraiment d'utilité publique, signé Obra. Allez, c'est le moment de recevoir nos invités dans l'Afro Club. C'est Delia et James. Vous en saurez plus tout de suite. Alors, je vous ai dit que leur prénom, parce qu'on va dire leur nom maintenant. Delia Collinet et James Wauka.
1: Delia, c'est bien ça.
2: Merci.
0: On est content de vous avoir dans l'Afro Club. C'est une première.
1: Oui.
0: Ouais. Ben, va falloir vous habituer parce que dès lundi, ça va être à vous là.
2: Ouais, c'est bientôt à nous.
0: Ouais. Bon, on va éviter les biographies Wikipédia. Ce soir, j'ai envie qu'on découvre vraiment les personnes derrière le micro. James Wauka, bon. On entend déjà ta voix à l'antenne de RFI dans Afrique Soir.
2: Afrique Soir, c'est ça.
0: Oui, tu faisais les chroniques. C'était quoi le nom des chroniques d'ailleurs?
2: J'avais pas de nom de chronique.
0: Ah oui, d'accord. Voilà.
2: Non, c'était bon, le concept, c'est j'aimais bien revenir sur un album qui était sorti le vendredi dernier.
0: Ok.
2: Ou alors il y a quelques semaines et ouais, c'était ça.
0: J'aime bien le concept.
2: Est-ce qu'on pourrait pas inventer un nom maintenant?
0: Je sais pas. On réfléchit.
1: Les chroniques, album, les chroniques sans nom.
0: Les chroniques,
2: les chroniques
0: nom.
2: De l'album.
0: Ouais. Pas mal. Eh ben Delia, toi on te regarde
1: oui.
0: sur France 24.
1: Exactement.
0: Alors c'est à l'affiche.
1: Oui, à l'affiche Planète Afro.
0: Alors j'ai jamais compris combien de fois c'est dans la semaine l'émission. À
1: alors
0: l'affiche.
1: En fait c'est tous les lundis à 12h15 en direct et après c'est rediffusé tout au long de la semaine. Les
0: d'accord.
1: horaires je les ai pas tous.
0: Ah d'accord.
1: Mais je sais que c'est à 16h15 et des fois le tard le soir.
0: Ok, ben c'est pour ça que j'ai l'impression de te voir régulièrement dans mon écran tout simplement.
1: Ouais.
0: Et les auditeurs et les téléspectateurs aussi, ça c'est important de le souligner. Alors James et Delia, vous serez tous les deux du lundi au jeudi 20h10 temps universel.
2: C'est ça.
0: Dans une émission qui s'appelle
1: Faites ton boucan.
2: On n'était pas trop synchro. Hein.
0: Ouais. Mais faites ton boucan.
1: Mais dis bien la phrase aussi.
0: Je pense que vous serez synchro lundi. Vous avez encore le week-end pour vous préparer.
1: Que Dieu t'entende.
0: Alors pourquoi avoir choisi le mot boucan déjà?
2: Alors, bah tout venait. Bon, on l'a pas choisi tout seul. Mm-hmm. Hein, avec toute l'équipe et Vladimir, on cherchait des noms et il y a le mot boucan qui sonnait bien. Et ouais. c'est vrai qu'on était tous d'accord sur ce mot
1: voilà.
2: boucan. Oui. Mais on pouvait pas le laisser tout seul. Boucan tout seul, tu vois.
1: Mm-hmm. Mais en fait, ça parlait aussi à différentes. Bah, au créole, on dit boucan désordre.
0: Ouais.
1: Pareil en Afrique, le boucan c'est le désordre, c'est faire du bruit. Mm-hmm. Et donc on se dit, ça a réuni tout le monde. Donc okay. fait ton boucan, ça correspond. Vraiment ouais. à l'ADN de cette ouais. émission quoi.
0: Ouais, c'était une mouvance d'ailleurs dans le coupé décalé il y a quelques années dans c'est les ça. Années 2000 les boucantiers.
2: Les boucantiers.
1: Exactement.
0: Voilà. Donc vous êtes des boucantiers donc,
2: ouais.
1: C'est ça.
2: Bien dit.
1: C'est ça.
0: Donc on parlait de Vladimir Cagnolari qui est le directeur de la musique ici à RFI, on a intérêt à bien se tenir. Mm-hmm. Alors quand quelqu'un fait son boucan, ça veut dire quoi exactement pour vous? Quelle est la promesse de cette émission?
2: Ah, c'est on va se faire entendre.
1: Exactement, ouais. c'est faire du bruit tout en légèreté et puis comme une grande famille en fait. T'es mm-hmm. le bienvenu, même toi tu viens,
0: ah,
1: tu fais
0: oui,
1: ton boucan.
0: Venir. Ah si c'est le boucan, moi j'ai une équipe de boucantiers là.
1: Arthur, tu
0: bon, Yasmine, Boulande, ouais, c'est vraiment des boucantiers. Alors vous avez envie de toucher qui? Qu'est-ce qu'on trouvera dans Fais ton boucan? Quand je dis toucher qui, je veux dire l'émission est à l'adresse de qui?
2: De ceux qui aiment la musique. Hein,
1: exactement, ouais,
2: ceux
1: très
2: qui
1: bien.
2: La musique, cette émission, ce sera une vitrine pour les musiques afro qu'elles soient africaines ou afrodescendantes et ceux qui aiment aussi la bonne humeur, j'ai envie de
1: oui,
2: dire, mais qui n'aiment pas la bonne humeur?
0: D'ailleurs, vous êtes tous les deux afrodescendants. Vous êtes tous les deux afrodescendants,
1: oui,
0: bien sûr.
1: Totalement.
0: Ben voilà. Donc déjà vous les représentez super bien.
1: Exactement.
0: Et j'ai l'impression qu'il y a une belle entente entre vous. Ça va aussi se vérifier à l'antenne.
2: Ah, ah mm-hmm. si tout se passe uh-huh. bien. S'il n'y a pas de trahison.
1: Attends, trahison et bagarre. On et explique bagarre. Pourquoi
0: c'est mieux d'expliquer. C'est mieux.
2: On peut expliquer. Ouais.
1: Mm-hmm. Alors pourquoi? Parce qu'en fait on a une battle mm-hmm. donc sur un thème. Donc lundi on n'a pas encore décidé encore, mais ça peut être par exemple l'amour et on choisit tous les deux un titre en fonction de l'amour et on a un arbitre qui va départager. Et c'est là qu'on se bagarre, en fait.
0: D'accord,
1: on va défendre notre titre.

0: notre okay. disque jusqu'au bout du bout. Mmh, okay. Et ouais. j'aime. Et
1: ouais, j'aime faire ça. Heureusement que vous avez expliqué, parce qu'on se serait dit, ben, c'est l'émission la plus violente de la vie. Il y a des bagarres. Non,
0: et mais des fois, il fait la tête quand je gagne.
2: Non, mais parce que des fois, les juges sont pas trop au clair. Ça veut dire pas que trop leurs décisions.
1: James, c'est mauvais perdant.
2: Non.
0: La dernière fois, j'essaie de te parler. Hey, c'est bon, sur les sorties du jeu. Il fait la tête.
2: Non. Mais si je gagne, tout se passera bien.
0: Mm-hmm. Bah, c'est
1: j'adore. Je sens que je vais vous écouter, mais tous les jours, hein, ça va être terrible. Alors, je me demande quel sera l'équilibre entre musique, humour, témoignage, actualité. Comment vous allez faire?
0: Bon, on a séquencé un peu nos rubriques, hein, ouais. en vrai. Hein. Ça peut être. En fait, c'est vraiment dans le moment. Alors, des fois, on a écrit des choses, mais sur le moment, il se passe autre chose, un autre ouais. moment, et on va jouer dessus, bien évidemment. Ouais, bien des fois, ça va être entre nous, mm-hmm. parce qu'on va se regarder, on va rigoler tous mm-hmm. les deux, parce qu'on n'a pas suivi le conducteur. Mm-hmm. Il n'y a que nous deux qui le savons.
2: Ok. Et il y a un professionnel. Nous, on suit toujours le conducteur.
0: La mauvaise foi de la personne. Dire, ouais, c'est mais... fou.
2: En plus de ça, il y aura des, on fera des points actus, où on sera mm-hmm. un peu plus sérieux, où on recevra des invités, oui. Mais pas que des invités musicaux, aussi ouais. des entrepreneurs, des.
1: Ah, d'accord. Des, on a une petite idée des invités qu'il y aura, ou c'est encore secret?
0: Est-ce qu'on le dit?
1: Est-ce qu'on
0: peut lui dire ou pas?
2: On peut dire, ouais, ouais. un organisateur de festival, par exemple.
1: Ok.
0: Pour la All Day In en Guadeloupe.
1: Ok.
0: On aura aussi Neg Marron, donc ça, ce sera mercredi. Uh-huh. Et après, on te laisse là, c'est tout.
1: Ok, d'accord. Ok.
0: Peut-être très bien. Payer non. après.
2: Bon appétit.
1: Non. Non, mais c'est bien, ça commence en Guadeloupe, et puis il y a Neg Marron derrière. On a compris, hein.
2: On a compris. On comprend bien.
1: Ok. Bon, à quoi ressemblera votre duo à l'antenne? Qui est le moteur parmi vous deux?
2: Alors là,
0: franchement, en fait, ça dépend des fois. Je dirais pas qu'il y a vraiment un moteur en particulier. Mmh. Des fois, je peux prendre le lead. Des fois, James, on suit. Il y a pas vraiment un leader dans le duo. Bon,
1: dans ce cas, qui est le provocateur alors?
2: Ah, provocateur. Ça, je sais pas trop, mais c'est vrai que, bon, en vrai, dans un moteur, il y a plusieurs pièces, tu vois.
0: Ouais, c'est vrai.
2: Donc, en vrai, on est ensemble et. Enfin, je sens, on se connaît même depuis avant l'émission,
0: depuis
2: donc
0: très longtemps.
2: On avance ensemble. En fait,
1: ok, ouais. Il est excellent, ce James Walker. je suis impressionné. Vous vous connaissez depuis combien d'années?
2: Alors, ça fait 5 ans.
0: Ouais, 5-6 ans. On est okay. sur les 6, je crois.
2: Ouais.
0: On est plus sur les 6.
2: On s'est rencontrés okay.
1: À Paris.
0: Ouais.
2: À Paris, dans un autre
0: média.
2: Dans un autre média. Et d'accord. en fait, moi, j'arrivais en tant que stagiaire. Et elle était déjà bien installée. Elle avait son émission. Et,
1: d'accord.
2: Et c'est marrant, quand je suis arrivé le premier jour.
0: Je savais que t'allais dire ça.
2: Ah ouais, je suis obligé de le raconter.
0: Vas-y.
2: Je venais d'arriver un stagiaire, etc. Et, enfin, je suis dans le bureau avec elle. Et elle me dit, je sais pas pourquoi, mais j'ai l'impression d'être de la même famille.
1: Ah ouais, comme ça.
0: Ouais, okay.
2: Ouais, ouais, trop marrant.
1: Et, puis, et vous avez vérifié, vous êtes de la même famille?
0: Bah, non, peut-être.
2: Non.
0: Il veut pas s'appeler Colliné.
2: Non, mais, elle m'invente des origines guadeloupéennes.
0: Qui l'a? Il veut pas assumer.
1: Il faut assumer tes origines guadeloupéennes. Bon, alors, si elles sont pas guadeloupéennes, elles viennent d'où, tes origines?
2: Du Nigeria.
1: D'accord. Et toi,
0: c'est? Bah, de la Guadeloupe.
1: Bah, voilà.
0: Mais peut-être du sang nigérian.
2: Ah, peut-être, hein.
0: Il ouais, faut qu'on fasse les tests.
1: Je pense qu'il faut faire les tests ouais. ADN, effectivement. Alors, je vais vous faire un petit jeu. Oui, là, vous allez travailler. Si vous deviez résumer, fait ton boucan en seulement 3 mots. Ce serait quoi?
2: Fais ton boucan. Non, le truc, il est là, je suis ouais. désolé.
0: Bien joué. Vraiment, et ça
1: okay.
0: Bien joué.
1: Bien. Ok, on est tous convaincus. Allez, on va écouter un titre que tu as choisi, James.
2: Yeah.
1: Le chanteur, c'est Baby Days. Et la chanson, c'est
2: Allons-y.
1: Ouais. Tu me diras pourquoi tu as choisi ce titre.
2: Ok, ouais. Pas de souci.
1: Allez, on fait quoi? Ben, on y va.
2: On y va.
0: Du boucan.

0: heureusement que c'est filmé et vous aurez l'occasion de les voir parce qu'ils sont indisciplinés ces deux. Hors antenne, c'est incroyable. Ils étaient en train de s'ambiancer sur le titre Allons-y de Baby Days et c'est James Foka qui a choisi ce titre.
1: Tu nous as piégé.
0: Pourquoi tu as choisi Allons-y alors?
2: Tout simplement parce que c'est la musique que j'avais en tête. Mm-hmm. Mais c'est vrai que Baby Days, moi, c'est un artiste que j'ai découvert il y a pas longtemps. Pourtant, il est là depuis un petit moment, ce chanteur congolais. Et c'est dernièrement, il a eu un peu un rebranding.
0: Il a changé son image.
2: Son image et surtout sa musique, parce qu'avant, il était dans la trap un peu comme un Américain.
0: Ouais.
2: Et aujourd'hui, il revient beaucoup plus à des sonorités africaines, tout en gardant quelque chose d'original. Et ça donne un son comme Allons-y.
0: Ok, allons-y, ça marche toujours. Je voulais vous demander à tous les deux, qui est la première personne qui vous a donné envie de prendre un micro?
1: Alors, on a la même histoire pour le coup, parce que tous les deux, on n'avait pas du tout envie de faire de la radio.
0: C'est vrai?
1: Ouais.
0: Qu'est-ce que vous faites là?
1: On s'est perdu. Il y a de la lumière, on a dit ok, on rentre.
0: C'est chaud.
1: Moi, du coup, mon histoire, elle est assez atypique parce que mes parents étaient en vacances en Guadeloupe et ma tante entend à la radio qu'il y a un concours radio. Donc, ma mère m'appelle pour participer à ce concours et je lui dis non. Et en fait, on est une grande famille et il y a 7 jours dans la semaine, et elles sont 6 et elles m'appellent toutes pour me dire participe, participe. Et donc, du coup, je le fais. À l'époque, c'est sur Facebook, donc je m'enregistre et je dis à ma mère, c'est bon, c'est fini, lâche-moi avec ça. 3 jours après, on me dit que je suis prise. Et en fait, j'ai travaillé en parallèle dans une école dans le 13e arrondissement.
0: Okay.
1: Et donc, je dis, moi, je veux pas y aller. Et donc, je rappelle le média en question et je leur dis que je veux pas y aller. Et du coup, le média me dit, mais là, il y a des vacances scolaires, c'est pareil en Guadeloupe, on t'attend. Et donc j'y vais. Et en fait, quand j'arrive là-bas, première fois, studio et tout, je suis un peu impressionnée, mais j'ai toujours pas envie de faire ça, quoi.
0: Okay.
1: Et donc il y a une centaine de candidats, et donc je passe toutes les étapes jusqu'à gagner ce concours, et ma vie change à ce moment-là, quoi. Donc je rentre plus en Guadeloupe et je reste 4 ans là-bas.
0: Waouh.
1: Voilà mon histoire.
2: Donc il y a pas une personne précise qui t'a donné envie de faire de la radio?
1: Non, il y a pas de personne précise.
2: C'est toi-même en fait.
1: En fait les gens ont décidé pour moi, enfin Laura a décidé pour moi, quoi.
0: Le destin a décidé.
1: Exactement.
0: Pour toi.
2: Ouais. Et toi James? Moi, en fait, de base, je voulais être de l'autre côté de la cabine. Je voulais être un ingé son. Je voulais être ingé son et c'est un peu pour ça que je m'étais rapproché de la radio de base. J'avais fait une formation qui formait un peu à beaucoup de métiers de l'audiovisuel, un peu en général. Et en fait, c'est là que, avec des potes, on faisait de la radio pour rigoler. J'ai commencé à faire des chroniques, genre vraiment pour tester. J'étais pas forcément un enfant de la radio, j'en écoutais pas forcément, mais il y a un homme qui s'appelle Francis Mourouvin qui nous encadrait avec mes potes à l'époque. Et c'est lui qui disait mais c'est pas mal ce que tu fais et tout. Je faisais déjà des chroniques sur la musique, etc. Et c'est lui qui m'a poussé à me professionnaliser dans la radio en disant mais c'est un vrai métier, tu pourrais faire ça, etc. Et je l'ai écouté un peu, j'ai débranché mon cerveau et aujourd'hui j'en suis là. Donc Francis Mourouvin
0: on lui rend hommage. Merci, j'aime bien cette histoire. En plus t'as une voix radiophonique, t'aurais pu commencer depuis plus longtemps. C'est ça, je dis rien. Alors je vais vous poser des questions à tous les deux. C'est une séquence que j'ai intitulée le défi Afro Club. C'est des questions rapides et vous répondez vraiment comme ça vient. On va parler de musique. Enfin, on va parler de votre émission sans forcément parler de musique. Non, c'est l'inverse. On va parler de musique sans parler de votre émission.
2: D'accord,
0: vous m'avez compris? J'étais assez clair.
2: Je suis un peu perdu.
0: C'est pas grave. Alors, le morceau africain qui vous rend instantanément heureux?
1: En plus, faut être rapide. Mm-hmm. Moi, je pense à Premier Gaou tout de suite.
2: Mm-hmm. Moi, je pense à Hommage à Jonathan.
0: Ok, DJ Arafat. Ok, très bien. L'artiste africain que vous rêvez d'interviewer?
1: Bonne question.
2: Moi, j'ai envie de dire Raymond.
0: Raymond,
2: mais il faut que je travaille mon anglais avant.
0: Pour un Nigérian.
1: Ouais. La date perdue.
0: Alors, le morceau qui raconte votre personnalité.
1: Oh, Moi, je dirais que c'est un morceau de Soca. Comment il s'appelle le...
0: Soca Dance.
1: Non, pas non. Ça.
2: Family.
1: Family. Ouais, un truc comme ça.
0: Family. Ah, okay. Effectivement. Ouais. Finalement, t'es Guadeloupéen ou pas?
2: On se dit,
0: non. Alors, quelle est ta chanson à toi, mon cher James?
2: Je sais pas.
0: Ouais, faut que tu réfléchisses.
2: Ouais.
0: Ok. Quel est le titre que vous connaissez par cœur mais que vous n'assumez jamais?
1: Bonne question. Moi, j'ai une. Enfin, bref. Bon, bref. Céline Dion, pour que tu m'aimes encore.
0: Ok.
2: Moi, il y a une chanson de Caris que je connais par cœur, mais je peux pas. Il y a plein de gros mots là-dedans.
0: Ok, ouais. Le titre, ce serait pas Zo par hasard?
2: Non, c'est. Non. Presque. Ça aurait pu être Zo, mais c'est sombre. Elle est encore plus sombre.
0: Elle est encore plus sombre, évidemment.
1: C'est dans le dark.
0: Alors, quel est le concert auquel vous avez assisté et qui vous a le plus marqué?
1: Celui de Joey Doit Filer, pour moi, à la Cigale, à ses débuts. Je l'ai trouvé exceptionnel, ce concert.
2: Moi, il y a un concert de Cultura Profética. On est allé ensemble avec Delia.
1: Ah là là.
2: Ouais, c'est un groupe que je connaissais pas du tout et totale découverte.
1: Et c'était trop bien, vraiment.
0: Cultura, comment?
1: Profética.
0: Ouais. Ok. Bon, mais je vais chercher.
2: Reggae, latino.
0: Ouais. Ah oui, je vais chercher.
1: Ah, mais je savais pas que ça t'avait marqué comme ça, par contre.
2: Ah ouais, quand même.
1: Ah, c'était top.
2: Ouais.
1: Vraiment.
0: Alors, si vous pouviez inviter un artiste dans Fête en Boucan dès la première semaine, qui soit international, hein, qui serait-il?
1: Bad Bunny.
0: Bad Bunny, ah ben,
2: Michael Jackson.
0: Ah, encore plus utopique. Alors, je vais vous proposer de faire un blind test.
1: Ah,
0: un
1: bon,
0: blind test que j'ai intitulé « Boucan ou pas Boucan ».
1: Ah, ok.
0: Ok. Donc je lance une chanson quelques secondes et après, si vous la trouvez, vous me dites si on la range dans la catégorie boucan ou pas boucan.
1: Ok, okay.
0: D'accord. Allez. C'est parti, mon cher Arthur, envoie le premier son.
2: Boucan, boucan, boucan, boucan, boucan, boucan, boucan.
0: Et c'est quoi le titre?

0: chargé.
1: Ça fait 2 ans, on n'a toujours pas des chats.
2: On n'a pas toujours des chats. C'est la cour de récré dans la Front Club, c'est incroyable.
0: En fait, tu nous as mis bien avec ça.
2: Vous aimez bien. Alors, prochain titre, mon cher Arthur, bon, c'est parti.
0: Je crois pas ce que c'est. Ça descend.
2: Ok, c'est qui l'auteur de cette chanson?
1: Ça, je l'ai pas.
2: Tu l'as pas? Vas-y, mon cher Arthur, au revoir. C'est. Mais ouais! Mais oui!
0: Je crois même que c'était la chanson de fin de Qu'est-ce qu'on a fait au bon Dieu, un truc comme ça.
2: Il dansait là-dessus. T'as les bons souvenirs, ma chère Delia. Allez, prochain titre, Arthur Bon.
0: Ah oui, pas bon. C'est doux ça.
2: C'est doux ça, c'est pas bon.
0: Non.
1: Bah, il y a toujours besoin d'un moment où on calme un peu les.
0: Mais c'est pas bon.
2: Tu es sûr?
0: C'est bon pour le moral, franchement.
1: Ouais. Non, c'est pas bon.
0: C'est juste bon pour le moral.
1: C'est bon pour le moral.
2: Ouais, c'est pas bon.
0: C'est ça. Chanter.
2: Alors, elle est pas bon celle-là. On passe à la prochaine chanson.
0: Non, c'est pas bon. Caca dans le sable. Qu'est-ce que c'est que ça?
2: C'est boucan, c'est pas boucan. C'est
1: pas boucan.
3: Ça a été boucan à une époque.
0: Gangnam Style. Non,
2: même si je la mets là.
4: Open Gangnam Style.
0: C'est énorme. Et non, c'est boucan.
1: Non, mais en vrai, c'est vrai que j'ai réécouté la chanson il n'y a pas longtemps. Je suis tombé dessus. Et en vrai, moi j'aime bien rentrer dans les détails de la production, de l'instrumental, etc. Et en vrai, c'est vraiment pas mal. Hein.
2: Ça
1: marche bien.
0: En tout cas, c'était plein d'argent avec cette chanson.
2: C'est sûr. Et il n'a pas eu besoin d'aller voir un psy.
0: Exactement.
2: Allez, prochain titre, mon cher Arthur.
0: Ça fait boucan, moi je suis d'accord, j'ai même envie de faire un truc avec un petit générique,
2: ok,
1: on va chercher.
2: Bon, on est content de vous avoir donné l'idée. Allez, prochain titre, Arthur. Elle est un peu difficile, celle-là.
1: C'est Gazo.
2: Oui, c'est Gazo. Bon, il a ses gazos. Au revoir.
5: 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Carl Anthony Towns, du tous les feux, j'ai mon.
0: C'est un peu trop street pour être boucan, je pense.
2: Ouais, un peu trop street.
0: Trop dans le macadam, là.
2: Ouais. Bon, alors, pas boucan. Même s'ils ont fait le boucan avec cette chanson, elle a fait 46 millions de vues sur YouTube.
0: Désolé.
2: Prochain titre.
0: Ah oui, bien sûr, boucan.
2: Boucan direct.
0: Ah oui, Doudou.
1: Ah ouais, vraiment.
0: Boucan tout de suite.
1: Toi, c'est parce que t'es une enfant du Club Med et tout. Non, mais c'est pour ça, tu vois.
0: Et j'ai fait une choré, j'ai gagné avec ça.
1: T'as gagné avec ça?
2: Ok, bah, j'ai mangé ça, t'es sûr.
0: La manali.
2: Oui, c'est ça.
1: Ouais,
2: Kuduro, c'est tout ce qu'on connaît. Kuduro.
1: Ouais, mais Kuduro, c'est pas ça en vrai.
0: Maintenant,
1: c'est pas ça. C'est pas ça, tu vois. Et à cause de cette chanson, on pense que Kuduro, c'est.
2: Et surtout que cette chanson a eu du succès parce qu'elle était dans le Fast and Furious 7. C'est tout.
0: Ah ouais.
2: Incroyable. Si tu retires ça du film, ben elle marche pas pareil.
0: Le film ne marche pas.
2: Allez, prochain titre, mon cher Arthur. Un peu difficile aussi.
1: Attends, mais je l'ai celle-là.
2: Oui, bah.
0: Toi, tu vas la voir, moi je l'ai.
2: La main piano, ça commence tout pareil.
1: Ouais. C'est ça.
2: Après, si tu veux. Ça va venir.
1: C'est
2: ça
1: pas.
2: Va venir. C'est presque ça. Si, c'est ça.
1: C'est ça, hein.
2: C'est ça.
1: C'est pas Schli?
2: Non.
1: Non?
2: Non, c'est pas ça. Arthur Bon, envoie.
6: Comment ça va? Ça.
1: Ouais, la marciano, c'est dur aussi.
2: C'est dur à trouver ça. Déjà, ça met 6 plombes à commencer.
1: Ouais, exactement. Et ça met 6 plombes à se finir aussi.
2: Allez, on va sur la dernière. Mon cher Arthur, est-ce que t'es prêt?
0: Mais bien sûr.
2: Même pas besoin de. Qui chante là?

0: On est d'accord, c'est Boucan, Boucan, Boucan. Merci d'avoir participé à ce blind test Boucan ou pas Boucan.
1: Merci à toi. Alors,
0: je suis sûr qu'on aura d'autres Boucans dans Fête en Boucan dès lundi.
1: On aura plein, plein, plein.
0: Ouais, je vais vous garder encore quelques instants. Okay. James, je sais que tu fais beaucoup de choses sur les réseaux sociaux.
2: Ouais.
0: Ouais, aujourd'hui, la radio, elle s'écoute et elle se regarde aussi. Mm-hmm. On te retrouve déjà sur Instagram.
2: Instagram et TikTok.
0: Et TikTok, oui. Alors, explique-nous un petit peu ce concept.
2: C'est un concept où je décortique la musique, les instrumentales. Et ouais, vu que j'ai une base, moi, de compositeur, bah, j'aimais bien, moi, de base, recréer des instrus de chansons qui existaient déjà. Et j'ai commencé à le montrer aux gens, en fait, à partir du moment où j'ai commencé à faire de la radio. Donc, j'ai créé une petite histoire, je vais faire un petit résumé d'un artiste ou d'une chanson, et puis je vais rentrer dans les détails. On a un piano, on a une guitare, on a ses percussions, sans forcément être trop
0: technique.
2: Ouais, trop technique, parce que si tu commences à trop rentrer dans les détails, bah les gens.
0: Tu sais qu'on faisait Stromae là, les leçons.
2: Exactement, exactement. Ouais, je me suis un peu inspiré de ça à l'époque. Uh-huh. En tout cas, c'est une vidéo que, enfin, c'est des vidéos que j'aimais bien regarder moi à l'époque, et c'est un peu dans le même délire. Donc, sans forcément être trop scolaire, bah je te dis ce qui compose une chanson.
0: Ok. Et ben on tape tout simplement James Woka sur TikTok et Instagram.
2: Instagram. Abonnez-vous.
0: Il ne perd pas le nord. Hein. Incroyable.
3: C'est un gars des réseaux.
0: Un gars des réseaux, évidemment. Bon, alors on passe à une séquence que j'aime beaucoup avant la dernière. Le titre c'est Je balance mon collègue.
3: C'est quoi ça?
0: Ça veut dire que Delia, tu réponds pour James et James répond pour Delia. Okay. D'accord,
3: ok.
0: Oula. Interdiction de réfléchir.
3: Hein. Ah bon?
0: Ouais, répondez immédiatement. Alors, qui est le plus bavard?
2: C'est Delia.
3: Ah oui, ok. Voilà.
1: Louis, attends, le concept c'est quoi?
0: Non, en fait, l'un répond pour l'autre, mais t'as dit c'est Delia, c'est ça marche très bien. Hein. Ça marche très bien.
3: J'allais dire moi, mais bon.
0: Voilà. Alors, qui est le plus gourmand?
3: James.
2: Non, arrête. Non, arrête.
3: Si, si.
2: Non.
3: James, tu rappelles des bouteilles que tu ramenais?
2: Ouais, c'est vrai. C'est vrai.
0: Tu veux qu'on balance l'histoire des bouteilles que tu ramenais?
3: Tu vois les bouteilles que tu ramenais avant? Bon.
2: Ouais, mais ça, c'est une autre époque. Voilà,
0: c'est une autre époque.
2: Maintenant, je suis végétarien.
3: Ouais, ouais.
2: Mais non, c'est pas vrai.
3: C'est bon.
0: Alors, qui est le plus ponctuel?
3: Ah, James, je pense. Si toi t'es plus ponctuel que moi quand même.
2: Ouais, un petit peu.
3: Bon, vite fait, c'est deux minutes. Ça joue à 5 minutes.
2: Ouais,
3: quoi.
2: Ça joue à
0: accepte, c'est un compliment. Qui est le plus tête en l'air?
3: James.
2: Ça c'est moi.
0: Ok. Mmh. Qui est le plus perfectionniste?
3: James aussi.
2: C'est moi.
0: Celui qui relie tout.
2: Ah, c'est-à-dire
0: qui relie tout ce que vous préparez ensemble.
3: Ah, qui relie, d'accord. Deux, ouais. Je dirais. Hein.
0: Ok.
2: Ouais, ouais.
3: Ou les deux.
0: Ouais. Les deux. Celui qui improvise le plus.
3: Moi.
0: Ouais, ça se voit.
2: Ouais, mais Delia, elle improvise bien.
3: Ouais. Je
2: sais bien le faire. Hein.
0: Celui qui panique avant un direct.
3: J'irais les deux, en vrai. Ouais.
2: Les deux, hein.
3: Uh-huh.
2: Mais quand
3: les
2: tu
3: deux.
2: Paniques, Delia, tu paniques, hein.
3: Ouais, mais c'est... Ouais, je sais pas.
2: Non, mais en vrai... Ben, tu vois là le stress uh-huh. C'est, ouais, c'est toujours bon
0: le track
2: le track c'est bien de l'avoir.
0: Ok. Alors celui qui pourrait animer un mariage.
3: Moi.
2: Delia
0: je suis sûr qu'elle a déjà fait.
3: Oui. Ben, c'est ça mon métier avant. Je n'ai pas terminé si vous m'appelez.
0: Celui qui survivrait le plus longtemps sur une île déserte.
2: Franchement ça c'est pas...
3: C'est pas...
2: Moi j'aurais dit moi.
0: Ouais.
3: Moi j'aurais dit moi aussi en vrai.
0: Ok.
2: Toi?
3: Ouais. Mais non, pourquoi tu dis toi?
2: Je sais pas.
0: Enfin on vous envoie sur Koh-Lanta.
3: Ah non en fait j'ai perdu. Ouais. J'ai perdu tout de suite.
0: Merci d'avoir répondu à qui balance son collègue dans la Faux Club. On passe à la foire aux questions. Et après on a fini mon cher Arthur.
2: Déjà.
0: Oui c'est ça. Oui c'est là.
3: Ah mais donc vite. Ça passe vite. C'était très bien.
0: Ouais. Allez on va passer à la foire aux questions. C'est parti. Quel est le son que vous écoutez actuellement en boucle?
3: Shut That Shit de J.E.R. là.
2: Moi c'est Pombé de Mario.
0: Ok. Votre dernier fou rire?
3: Oh, il y en a plein.
2: Sûrement hier.
3: Ouais, hier.
2: Hier,
3: il y en a plein.
0: J'ai même envie de dire juste avant l'émission, je vous ai vu. Hein.
3: Ouais.
0: Alors, le pays où vous pourriez vivre dès demain matin?
3: Mexique. Guadalajara.
0: Ok. Mm. C'est très précis.
3: Oui.
0: James.
2: Moi, j'ai envie de dire.
0: Lagos.
2: Ouais, Nigeria.
3: Lagos.
0: Le plat africain auquel vous dites toujours oui, enfin le plat afro, hein, il peut être antillais.
3: Djibouti.
2: Ouais.
0: Sérieux?
3: Mm.
0: Ouais. Ok. Vous êtes bizarre.
3: Ah bon? Ah bon,
0: bah, le mafé, les gars.
2: Ben, chacun ses préférences.
0: Ben oui, ben oui. Mais j'avoue que le tiep, ça, c'est du lourd.
3: C'est bon.
2: C'est délire comme il nous a jugé.
3: Oui, ouais, non, mais
0: vous, vous êtes jugé parce que le mafé, les gars. Attends.
3: On retient.
0: Alors, quel est le plat auquel vous dites toujours non?
3: Bonne question.
2: Ah, moi, pour dire non, moi, ça va, je suis
0: t'es facile.
2: Mais moi c'est les plats surgelés, je sais pas pourquoi.
0: T'aimes pas?
2: Je crois que j'ai été traumatisé.
0: Ok, il faudra qu'on fasse une autre émission pour parler de ce traumatisme.
3: Les traumatisés.
2: Non mais je crois que c'est ma mère à un moment donné a commencé à congeler tout ce qu'elle cuisinait, mais genre direct.
3: Ah.
2: Et quand je mangeais ça une fois décongelé, j'étais en mode ah non, ça
0: le rejet.
2: Ouais, vraiment.
0: Ouais, et Delia elle a pas trouvé, non?
3: Non, j'ai pas trouvé, je suis toujours en réflexion. Désolé.
0: Okay. votre emoji préféré dans le téléphone?
3: Moi, c'est celui qui fait avec les deux mains comme ça, le sourire. Oui. Genre impatient.
0: Ah, ben tu le fais bien dans la vraie vie.
3: C'est bien, je suis contente que tu l'aies reconnu.
2: Moi, celui avec les lunettes de soleil, je crois.
0: Ouais.
2: Ou celui qui rigole, tout simplement.
0: Ouais, il est bien aussi avec les deux larmes sur le côté. Qui de vous deux répond le plus vite sur WhatsApp?
3: Moi.
0: Ouais.
3: Oui, il est lent.
0: Ouais, ouais. Et pourtant, il est collé à son téléphone, hein.
2: Je dis ça.
0: Qui te dit ça? Sur les réseaux.
2: Ouais. Ah, ça veut rien dire.
0: Ça veut rien dire. Alors, qui ferait le meilleur DJ d'une soirée?
3: C'est James.
0: Moi. James, évidemment.
3: James.
0: Qui chante le plus faux?
3: James.
0: Arrête.
3: Le la mineur, il est pas bien placé.
0: Attends.
3: Il est
0: le la mineur.
3: Vas-y. 3-4.
0: Très bien, les gars, on n'a pas envie qu'il pleuve. En tout cas, pas tout de suite. Qui ferait le meilleur imitateur?
3: Ah, je dirais moi.
0: Ah bon?
3: Ouais.
2: Vas-y, imite quelqu'un.
3: Bah, je sais pas, je peux imiter des gens dans la vie tous les jours.
0: Non, vas-y, imite quelqu'un.
3: DJ Facemaker.
0: Ok.
3: Qui ferait le meilleur imitateur?
0: Non.
3: Allez, balance, on y va.
0: Moi, j'imite bien Vladimir Cagnolari, mais je ne le fais jamais devant lui.
2: Mais il est pas là.
0: Si, il est là, je peux pas.
2: Non, t'inquiète, il écoute pas.
0: Et enfin, dernière question. Si votre collègue était une application de téléphone, quelle serait-elle?
3: Instagram pour James, hein.
0: Ouais, Instagram.
2: Toi, tu serais TikTok.
3: Ouais, c'est plus TikTok, moi.
2: Parce que toi, ça TikTok, c'est ça.
3: On n'a pas le temps.
2: On n'a pas le temps.
0: On pas vraiment, on n'a pas le temps, quoi. Incroyable.
3: On n'a pas le temps.
0: Eh ben, merci à tous les deux. Je vous applaudis.
3: Merci beaucoup.
0: Merci d'avoir joué le jeu. Delia, avant de se quitter, tu as choisi un titre.
3: Oui.
0: C'est vrai ça de Goulam. On va l'écouter dans un instant. Mais on vous retrouve lundi dès 20h10.
3: Exactement.
0: Temps universel, dans Fait ton boucan. Une émission, comment dire, où on fait le boucan, quoi.
2: Le boucan.
3: Un peu comme là, hein, ouais. Comme aujourd'hui.
0: Ah ok, c'était vraiment miniature là aujourd'hui. Sauf que vous serez deux, on sera pas trois. Quoique, on peut donner des idées. Non. On va donc écouter C'est vrai ça, de Seize Goulam. Mais juste avant, tu as choisi ce titre, pourquoi?
3: Parce qu'en fait, deux Comoriens, ils l'annoncent au début dans leur clip, deux Comoriens font du zouk. Et j'ai trouvé ça bien qu'ils reprennent les codes du zouk, justement, parce qu'ils le font à merveille. Et maintenant, voilà, c'est en playlist sur les radios locales là-bas. Donc je voulais leur dire juste bravo pour ça. Vraiment, le travail a été accompli.
0: Exactement, mais bravo.
2: Excellent.
0: Le titre est excellent aussi. Et ben bravo aussi à vous deux.
3: Merci beaucoup.
0: On vous dit lundi 20h10,
2: temps
0: universel. Ouais, vous vous habituez. Ah, je suis bien, je vais aller en vacances, moi. C'était Delia Collinet et James Woka dans l'Afro Club. Bye bye.
3: Salut.

des goulams, un bijou à Fokizomba de l'océan Indien. Et c'était le choix de Delia Collinet que vous retrouverez dès lundi, hein, ce lundi 6 juillet, avec James Woka en quotidienne, du lundi au jeudi, 20h10, temps universel, pour le nouveau rendez-vous de RFI, fait en boucan. Et moi, je vous propose d'écouter la chanson, puisqu'il nous reste encore un peu de temps, des patrons du High Life. C'est le duo R2Biz du Ghana et leur hymne de gratitude, Aouradi Aye.

Classement de l'Afro Club il y a quelques mois grâce à ce morceau Aourali Aye, qui signifie en langue twi, le Seigneur l'a fait. Et oui, ça fait un carton plein à Accra. Et c'est déjà ici que l'Afro Club referme ses portes pour la quotidienne. On se retrouve tous les vendredis des 20h10 temps universel comme d'habitude. C'était un vrai plaisir d'être la voix qui accompagne vos soirées en semaine. Durant ces quelques mois, une émission toujours aussi bien réalisée par Arthur Bon et Yasmine Bouland, toujours aussi bien à la coordination. Merci à tous les deux. Vous êtes vraiment très dévoués, je vous en remercie infiniment. Dans quelques minutes, c'est le journal, on va pouvoir écouter une chanson, c'est la chanson préférée d'Arthur. Et on se dit au revoir sur ce morceau, c'est le groupe EXO et leur légendaire tube Si tu veux le louer. Voilà, passez un très bon week-end et de très bonnes vacances si vous avez l'occasion d'en prendre. Bye bye.

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0: Hugo Dewar.
3: Et à la une de cette édition, les essais cliniques d'un potentiel traitement pour le virus Ebola ont débuté en République démocratique du Congo. Le nouveau virus Bundibugyo qui a déjà fait plus de 400 morts en RDC. Cap ensuite sur l'Ukraine, au cœur de toutes les discussions, après qu'un ancien officier ukrainien ait été inculpé dans l'affaire de l'explosion du gazoduc Nord Stream, pendant qu'une autre ukrainienne est toujours recherchée après l'attaque au colis piégé à Monaco. Et puis un mot de la chaleur et des incendies qui arrivent beaucoup trop tôt en France. Mais débutons tout d'abord ce journal par un mot de football où l'Argentine vient de s'imposer il y a quelques instants au bout du suspense face au Cap-Vert. Les Argentins décrochent donc leur ticket pour les huitièmes de finale. Frédéric Suto, vous êtes en direct depuis le Hard Rock Stadium de Miami où se déroulait justement la rencontre. Le moins que l'on puisse dire, Frédéric, c'est que les Argentins sont passés par la petite porte ce soir.
4: Ah, ils se sont fait très très peur, les champions du monde argentins, face à l'un des petits poussés de cette Coupe du Monde. Le Cap-Vert qui participe à son premier mondial et les Argentins ont ouvert le score par Lionel Messi 29e minute, mais le Cap-Vert a égalisé en deuxième période par De Roy Duarte, hein, les requins bleus du Cap-Vert qui lors du premier tour avaient enchaîné trois matchs nuls, notamment face à l'Espagne, face à l'Uruguay, donc une équipe très difficile à bouger. L'Argentine a cru assurer sa qualification quand on a eu le but en tout début de partie de prolongation de Lisandro Martinez, 2-1, mais une nouvelle fois les Cap-Verdiens sont revenus à l'énergie. Lopez Cabral qui égalisait 2-2, et alors que l'on pensait se diriger vers une séance de tirs au but où là ça aurait été à acquis tout double pour Lionel Messi et les Argentins, et bien à 10 minutes de la fin, sur un corner de la star argentine de Lionel Messi, duel aérien, ballon légèrement touché par un défenseur capverdien qui a terminé dans les buts de Vozinha, 3-2. Les requins bleus s'arrêtent là, mais ils ont été héroïques tout au long de la soirée. Quant à l'Argentine, est bien qualifiée pour les huitièmes de finale. Elle retrouvera une autre équipe africaine. Ce sera mardi prochain à Atlanta, les Pharaons d'Égypte qui ont sorti cet après-midi l'Australie.
3: Merci Frédéric Suto en direct du Hard Rock Stadium de Miami où se déroulait donc cette rencontre et la qualification de l'Argentine pour les huitièmes de finale. Dans une vingtaine de minutes, ce sera le dernier 16e, Ghana Colombie. Je vous le disais en titre, l'épidémie d'Ebola continue donc de s'étendre en RDC avec 1400 cas recensés dont 438 mortels. Depuis ce jeudi, des essais cliniques ont démarré à Bunia, la capitale de la province de l'Ituri, pour tester de potentiels traitements. La souche Bundibugyo qui sévit actuellement au Congo n'a pour l'instant ni traitement homologué ni vaccin. Détail de ces essais cliniques avec le docteur Jean Kaseya. Il est directeur général de l'Africa CDC, l'agence de santé de l'Union africaine.
5: Ces essais concernent les traitements et la prophylaxie. On commence d'abord avec les traitements. Nous mélangeons deux molécules. Il s'agit des MB134 qui vient des États-Unis et une autre qu'on appelle Remdesivir qui vient d'une autre firme pharmaceutique pour voir si cela aura un effet sur les traitements. À côté de cela, nous avons une autre molécule qu'on appelle obeldesivir pour la prophylaxie. Ça signifie les gens qui sont en contact avec le malade pour qu'ils ne développent pas la maladie. Voilà les essais cliniques qu'on va faire pour lesquels nous avions besoin de 28 millions. On a eu un gap de 18 millions, mais qu'on essaie de couvrir actuellement. Nous avons un large échantillon qui va participer. Pour le moment, nous allons sélectionner les contacts. Au moins 500 contacts seront sélectionnés dès le départ pour cet échantillon.
3: Voilà, c'était le docteur Jean Kaseya, directeur général de l'Africa CDC, l'agence de santé de l'Union africaine, au téléphone de Nicolas Sûr. Les États-Unis qui se préparent à célébrer leur 250e anniversaire de la déclaration d'indépendance. Le cœur des festivités n'a pas encore débuté, mais le président américain Donald Trump lance déjà l'événement avec un discours prévu dans un peu plus d'une heure au pied du célèbre Mont Rushmore. Au-dessus de lui, des visages gravés dans la pierre de quatre des présidents des États-Unis, Washington, Jefferson, Roosevelt et Lincoln. Après ce discours prévu à 20h30, heure du Dakota, où se trouve le Mont Rushmore, un immense feu d'artifice sera lancé. Pendant ce temps, à New York, un homme, accompagné d'un drapeau tibétain, s'est immolé par le feu hier vendredi devant le siège des Nations Unies. L'homme n'a pas survécu à ce geste de protestation tragique qui tombe quelques jours après l'entrée en vigueur en Chine de la très critiquée loi sur l'unité ethnique, texte qui, selon les organisations de défense des droits humains, matérialise l'assimilation forcée et la disparition des langues locales, dont le tibétain, envahi en 1950 au profit de la majorité ethnique des Han. Nouveau développement dans l'affaire Nord Stream. Cette fois, je vous le disais aussi en titre, le gazoduc russo-allemand qui avait été saboté en mer Baltique en septembre 2022. Ce jeudi, la justice allemande avait inculpé un ancien officier ukrainien soupçonné d'avoir participé au commando à l'origine des explosions. Le parquet évoque un plan mené à la demande des autorités ukrainiennes, ce que Kiev a toujours nié. À Moscou, le Kremlin estime ce vendredi que cette affaire doit être prise en compte dans les discussions sur l'adhésion de l'Ukraine à l'Union européenne. Détail avec Sofia Katsenkova.
6: Pour le porte-parole de la présidence russe, les éléments présentés par la justice allemande montrent l'implication de l'Ukraine dans ce qu'il qualifie d'acte terroriste contre une infrastructure critique européenne. Aux yeux de Moscou, les pays de l'UE doivent en tenir compte lorsqu'ils discutent d'un rapprochement avec Kiev et notamment de son éventuelle adhésion. Au cœur du dossier, un ancien officier ukrainien inculpé cette semaine en Allemagne. Il est accusé d'avoir participé à un commando qui aurait loué un voilier en Allemagne avant de poser des charges explosives sur les gazoducs Nord Stream 1 et 2 près de l'île danoise de Bornholm en septembre 2022. Le gazoduc Nord Stream 2 n'était pas en service à ce moment-là. Par contre, le Nord Stream 1 fournissait environ la moitié des besoins annuels en gaz naturel de l'Allemagne avant l'invasion russe de l'Ukraine. Selon le parquet allemand, l'objectif aurait été d'empêcher durablement les livraisons de gaz russe vers l'Europe. Le président ukrainien Volodymyr Zelensky, de son côté, dit ne pas disposer de suffisamment d'éléments pour répondre en détail à ces accusations.
3: Précision Sofia Katsenkova. Hier vendredi, des perquisitions ont eu lieu au domicile d'une suspecte en Allemagne après l'attaque au colis piégé à Monaco qui visait un homme d'affaires d'origine ukrainienne et sa famille. La suspecte, une ukrainienne justement de 39 ans déguisée en homme lors de l'attaque, n'était pas dans l'appartement perquisitionné. Mais selon le parquet de Francfort, des éléments de preuve ont pu être saisis et remis aux autorités monégasques. Il est bientôt 3h07 dans l'Aude, où l'un des départements français les plus touchés par les récents incendies. Les flammes sont dorénavant maîtrisées, mais les dégâts sont importants. Des centaines d'hectares de végétation sont détruits. Je vous propose d'écouter le lieutenant-colonel Laurent Coufignal, qui coordonne les pompiers qui luttent contre les feux dans la région.
7: Ah oui, c'est un feu quand même qui commence à être important, qui a mobilisé 900 sapeurs-pompiers environ, hein, qui a parcouru 900 hectares, 950 aujourd'hui, on va dire. On reste essentiellement sur de l'espace naturel végétal qui a été parcouru, de l'espace boisé, de l'espace naturel plus traditionnel, des friches ou des bordures de vignes. Oui, nous sommes le 3 juillet, celui a commencé le 1er, donc effectivement c'est tôt. C'est une saison qui ressemble fortement à celle de l'an dernier. On avait eu des départs de feu très tôt. Je crois que la population audoise, héroltaise et puis de l'ensemble de la zone méditerranéenne et sensibiliser à la problématique du feu de forêt. Mais c'est vrai que là, particulièrement sur cette région, les populations ont subi cette année des événements climatiques à répétition avec d'abord de l'eau, des inondations, puis une tempête, donc des chutes d'arbres. arbres et maintenant l'incendie. Donc oui, il y a une certaine forme de lassitude qui envahit un petit peu l'état d'esprit des populations.
3: Propos recueillis par Marius Lafon, le ministre de l'Intérieur français Laurent Nunez, se dit quant à lui inquiet de la précocité de la saison des feux. Ceux-ci auraient un mois d'avance. Des incendies qui touchent aussi l'Espagne et le Portugal. 9 personnes ont été blessées dans des feux de forêt. Des chaleurs qui pourraient avoir des conséquences sur le Tour de France. Jour J, ce samedi, pour le grand départ à Barcelone avec une étape de contre-la-montre par équipe. Un tour qui s'annonce donc marqué et perturbé par la canicule qui menace l'Hexagone. Selon l'agence de presse Reuters, les préfets français pourront, à titre exceptionnel, annuler une étape de la Grande Boucle en cas de chaleur extrême. C'est en tout cas ce qu'aurait indiqué le ministre de l'Intérieur français dans un courrier adressé au préfet. Il est presque 3h10 à Paris, bientôt 1h10 temps universel. Voilà qui marque la fin de ce journal. L'information revient dans une cinquantaine de minutes sur RFI. Mais l'actu continue évidemment sur notre site www.rfi.fr. Tout de suite, priorité santé.
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14: Bonjour à toutes et à tous. Prendre soin de soi, cela fait partie aussi de la santé, se sentir bien dans sa peau, être en phase avec son image, son corps. Et parfois, en voulant bien faire, par défaut d'information, par curiosité, en suivant une tendance ou faute de moyens, eh bien, on peut involontairement faire les frais de certains gestes, subir les conséquences de certaines pratiques. Et c'est le sujet de notre émission Questions de femmes aujourd'hui. Il sera question de routine beauté. Crème, peeling, sérum, lotion, bref, tout ce que l'on achète et applique sur la peau, visage, corps, en pensant bien faire pour hydrater, tonifier, retarder le vieillissement, unifier le teint. Avec des conseils pour éviter les petites et grandes catastrophes pour la peau. L'application d'un masque qui se termine par une allergie, promesse d'hydratation avec pour résultat des plaques irritées, voire pire des taches, un regain de pilosité, des boutons. Avec vos témoignages et vos questions, vous allez nous décrire vos pratiques du quotidien. Combien de produits utilisez-vous par exemple chaque matin? Où vous procurez-vous ces pots de cosmétiques? Est-ce que vous en vérifiez la composition? Pour nous joindre, le numéro WhatsApp de Priorité Santé, c'est le 33 7 71 18 46 41. Et pour la beauté comme pour la santé, attention aux promesses trop belles pour être vraies. À votre écoute, on vous retrouve au Sénégal. Docteur Adi Hakim, bonjour.
15: Bonjour.
14: Vous êtes spécialiste en dermatologie, esthétique laser et cosmétologie à Dakar. Également, docteur Hakim, enseignant au diplôme interuniversitaire de cosmétologie laser et dermatologie esthétique à Paris 5, hôpital Saint-Louis. Vous vous trouvez en ce moment dans les studios de RFI en full day et mandinquant, dont on remercie toute l'équipe pour son accueil.
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14: Évidemment, vouloir bien faire, hein, améliorer son allure, son image et se retrouver avec un gros problème de peau, on peut imaginer que c'est une réalité à laquelle vous êtes confronté, vous, dans votre pratique en dermatologie. Et tout de suite, docteur Hakim, un point important. Pas question de culpabiliser les femmes qui se retrouvent avec des problèmes dans cette optique d'avoir voulu être jolie, plus jolie ou simplement bien, parce que c'est aussi une question de santé, se sentir bien dans sa peau. C'est vrai que c'est pas simple de s'y retrouver, étant donné l'ampleur de l'offre dans ce domaine des soins de beauté de cosmétiques. Est-ce que vous avez des conseils de base, docteur, pour s'y retrouver et éliminer vraiment tout ce qui est douteux?
15: Alors, mon premier conseil, c'est tout d'abord savoir choisir les bons produits. Et pour choisir les bons produits, il faudrait que ce soit des produits qui soient de bonne qualité, testés dermatologiquement. Pour qu'ils soient testés dermatologiquement, il faut qu'ils aient passé un certain nombre d'épreuves. Les produits d'habitude venant d'Europe, des États-Unis ou de Corée du Sud sont des produits qui sont testés dermatologiquement, dans la majorité des cas. Il existe également, malheureusement sur le marché sénégalais et je suppose sur le marché africain, des produits où c'est écrit dessus « Made in France »,« Made in USA » ou « Made in Italy », mais qui en réalité ont été fabriqués sur le marché local sans aucun contrôle sanitaire. Donc il faudrait faire attention. Deuxièmement, quand vous prenez ces produits, scannez le code barre avec des applications santé INCI Beauty, INCI Beauty ou bien Yuka. Mais Yuka n'est malheureusement pas disponible en Afrique. Mais en scannant, on va vous donner les composés. Ils vont vous dire composé allergisant, composé cancérigène, composé reprotoxique ou mutagène.
14: Et là, quand je vous écoute, vous m'avez parlé de produits d'importation. Pour beaucoup de nos auditrices, on va l'entendre pendant cette émission, il va y avoir de la production locale et il va y avoir aussi du produit maison. Dans ces cas-là, est-ce qu'il y a les mêmes précautions? Comment on fait?
15: Alors, pour les produits maison, il faudrait faire attention à la conservation des produits. On est dans des pays chauds, donc les produits devraient être conservés dans des frigidaires à basse température, entre 4 et 8 degrés, et pas dans des congélateurs. Et pour les produits fabriqués maison, il faudrait que les produits soient naturels, sains et fabriqués en conservant une chaîne du froid. Par exemple, si on prend du beurre de karité, du beurre de coco, du beurre de cacao ou du gel d'aloe vera, il faudrait que ces produits, on en connaisse la source. Et le plus souvent, c'est pas toujours bien conservé. À l'angle de mon cabinet, j'ai une dame qui vend du beurre de karité, mais exposé à l'air libre avec le gasoil des voitures. Ça peut contenir certaines moisissures ou certains produits allergènes ou du gasoil de voiture tout court.
14: Oui, ça a été contaminé par l'environnement. On a des questions en lien, docteur Hadi Hakim, avec cette expression de routine beauté qu'on peut entendre à la radio, lire dans les magazines. C'est Émilie Douala, du Cameroun. Elle voudrait savoir à partir de quel âge on peut commencer à avoir cette routine beauté et appliquer des crèmes sur son visage.
15: Alors, pour moi, une routine, on peut la commencer dès l'adolescence. Avant la puberté, c'est pas très intéressant parce que la peau, elle est douce. On peut utiliser juste un savon tout simple avant la puberté. Et la routine, à partir de l'adolescence, va être composée de produits qui soient tout d'abord non éclaircissants, pour une peau noire qui soit riche en céramide et en glycérine, sans alcool, sans parfum, parce que c'est irritant, et avec une protection solaire quotidienne. Malheureusement, beaucoup de gens se disent « j'ai une peau noire, j'ai pas besoin de protection solaire ». Effectivement, une peau noire a déjà une certaine protection solaire, mais une peau noire, dès qu'elle est blessée, elle est à risque d'hyperpigmentation post-inflammatoire qui va laisser des taches difficilement traitables, donc l'écran solaire est vraiment important.
14: Ce qui est important de dire aussi, c'est qu'il y a des produits cosmétiques où il y a carrément des médicaments, des produits dangereux. On pense notamment à tout ce qui tourne autour de la dépigmentation. Il y a officiellement de la réglementation, de la législation, mais attention, dans les faits, on peut en trouver un peu partout. Et quand je dis ça, on en trouve aussi à Paris. Hein.
15: Oui, dans certains quartiers que je connais, que je ne citerai pas, ces produits médicaux, ça va être des dermocorticoïdes et ils ont des effets secondaires comme un éclaircissement de la peau ou l'apparition de poils au niveau du menton aussi, de l'hirsutisme chez certaines femmes. On va également avoir de l'hydroquinone. Nous, on l'utilise en dermatologie à un faible taux, entre 2 et 4% pour traiter les taches. Mais dans certains cas, on les trouve à des taux beaucoup plus importants et ça entraîne d'abord de l'ochronose et ensuite... Cette ochronose avec l'exposition au soleil peut être une cause de cancer de la peau, ce qu'on appelle des carcinomes épidermoïdes induits par l'hydroquinone.
14: Est-ce qu'aujourd'hui, quand vous promenez dans les magasins, sur les marchés, vous repérez du premier coup d'œil ce qui peut être dangereux pour les femmes et pour les personnes qui traitent leur peau en général ?
15: Oui, en fait, ces produits vont avoir une certaine publicité mensongère. Éclaircissement en 5 jours... teint irradiant en une semaine, prépare ton baptême dans une semaine.
14: En fait, toutes les formules miracles, tout ça, faut se méfier.
15: Exactement. Mmh. Il faut se méfier de tout ce qui est coup de boost en quelques jours.
14: Alors, on va écouter tout de suite nos premiers témoignages. C'est parti pour la palabre.

0: Sabre au féminin, comme d'habitude. C'est avec Charlie Dupiau et elles sont trois aujourd'hui dans le salon de coiffure de Gnouma dans le 17e arrondissement de Paris. Autour du micro, il y a donc Gnouma qui est âgée de 51 ans, sa fille Aïcha, elle a 27 ans et Nathalie, 46 ans. C'est Gnouma qui entame la discussion.
1: Depuis mon mariage, je pense que je n'ai pas été au dentiste de beauté pour me faire un soin de visage. J'y vais par contre épiler mes sourcils au fil, une fois par mois, parce qu'au fil, ça pousse moins vite. Après, deux fois par semaine, je me fais un gommage. Gommage avec du sucre, tout simplement. Je mets un peu de sucre, un peu de citron, et du gel douche, n'importe quoi que j'ai, ça me fait un exfoliant naturel.
2: Donc vous mélangez du sucre, du citron.
1: Du sucre, du citron.
2: Et du gel douche.
1: Sans savon.
2: Donc un gel douche sans savon.
1: Ouais, souvent, je mets des gels douche pour mes enfants, c'est sans savon. Mais après, ça enlève déjà les peaux mortes, hein, parce qu'avec la pollution dehors, moi je fume un tout petit peu, pas beaucoup. Donc des fois la peau a tendance à être un peu jaune, donc c'est obligé les gommages tous deux fois par semaine. Après on se sent bien, la peau respire tout simplement.
3: Toi Aïcha, t'as une peau de bébé. Toi Gnouma, tu as une peau qui est nette aussi. Il n'y a pas de boutons, il n'y a rien, il n'y a pas de creux, il y a pas de... Donc c'est l'entretien.
1: Moi je fais ça tous les deux jours et ça me va très bien comme ça. Après, soit je mets du miel derrière.
2: Après le gommage.
1: Après le gommage, ouais. Pour ça m'étire la peau. C'est un masque en fait, le miel.
2: Et vous laissez ça poser combien de temps?
1: 15-20 minutes. Ça va me tirer la peau. Après, je rince tout simplement. Je mets crème solaire. C'est tout ce que je fais.
2: Crème solaire?
1: Oui, oui, crème solaire. Je mets ça tous les jours pour protéger ma peau, que ça soit en hiver ou en été.
2: Mais ouais. Même quand vous restez en intérieur, dans votre salon, toute la journée?
1: C'est même conseillé. Crème solaire, il faut l'appliquer 2-3 fois dans la journée pour que ça fasse effet. Mais moi, comme j'ai pas ce temps, je mets le matin.
4: Tu as raison, maman. Les gens, ils pensent que la crème solaire, ça dure toute la journée. Mais j'ai vu que bon, les spécialistes sauront mieux en parler, qu'en général, quand on met une crème, la couche protectrice, elle reste en place 2 heures environ. Donc, il faut renouveler l'opération souvent dans la journée.
2: Et vous, vous en mettez aussi sur votre peau?
4: Ah, oui, j'en mets tous les jours parce que justement, les peaux noires, justement, t'es plus sujet à l'hyperpigmentation.
2: Et est-ce que avant vous avez eu des rituels un peu plus néfastes pour la peau, qui ont peut-être abîmé la peau quand vous étiez plus jeune, des trucs que vous faisiez?
1: Mais en Afrique, quand j'étais plus jeune, j'utilisais un peu les crèmes qui, avec le soleil, qui n'étaient pas bien forcément pour moi. Oui. Parce que souvent, c'était des crèmes qui éclaircissaient un peu la peau.
2: Et Aïcha alors, et vous? Donc, vous êtes la fille de Gnouma. Quelle est votre routine pour la peau?
4: Je fais rien, je mets la crème solaire, ça c'est sûr et certain. Justement, Nathalie, elle me disait que j'ai une peau de bébé et nette et sans tache parce que justement, je mets la crème solaire. Donc, si t'as une petite tache, t'as eu un bouton ou autre, le soleil va exacerber la tache. Alors que si tu mets de la crème solaire, bah, ça te protège.
2: Et ça, est-ce que c'est des dermatologues qui vous l'ont recommandé ou comment vous savez?
4: Non, c'est en ligne, vraiment. C'est en ligne. Souvent, les gens, ils recommandent des produits en ligne, des influenceurs ou autres.
1: Tout ça, on voit beaucoup de... Après, si vous essayez, ça vous va bien. Et puis voilà, on reste sur ça. Moi, après, souvent, ce que je fais, parce que crème solaire, c'est un peu gras quand même. Et moi, j'ai déjà la peau grasse. Je mets pour le talc. Ça matifie ma peau et puis voilà, c'est bien pour la journée. Je ne sais pas si vous connaissez les poudres des bébés, là, voilà. Parce que des fois, ça bruit trop.
2: Et alors, on parlait de TikTok et des influenceurs. Il y a beaucoup de personnes qui parlent de routines coréennes.
3: J'ai tenté, tu sais, juste pour les poches sous les yeux. Mais il est vrai qu'après, j'ai pris un petit peu de recul et j'ai vu la mannequin qui présentait ça. Elle a 17 ans. Donc forcément, sur la photo, elle est magnifique. J'ai vu mon âge derrière, je me suis dit, bon...
2: Vous avez réitéré l'expérience ou ça a été seulement une seule fois?
3: Non, alors écoute, c'est une toute petite crème, tu sais, avec un flacon pompe qui m'a coûté, mais je crois, du 40 €. Il y a très peu dedans. Donc je la prends avec une grande préciosité, j'en mets même pas tout le temps. Maintenant, j'ai pas l'impression qu'il y ait un effet faramineux sur mes petites poches d'yeux, mais mais j'ai essayé quand même et c'est vrai que j'ai été tentée de le faire. Tu te sens beaucoup mieux de toute façon en termes d'estime de toi quand tout est bien, que ta peau est bien, que ton maquillage est bien, la tenue est bien, les cheveux sont bien. Que demande le peuple?
0: Et Ayez le sourire à la clé, témoignage recueilli par Charlie Dupio. Docteur a dit à Kim beaucoup de choses sur la crème solaire, y compris quand on travaille à l'intérieur. Et vous êtes plutôt d'accord avec ça?
5: Oui, effectivement, je suis d'accord sur l'application.

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0: RFI, bonjour, 17h à Bamako et en temps universel, bonsoir, 19h ici à Paris.
1: Nicolas Brousse.
0: Au Mali, nouvelles attaques conjointes des djihadistes du Jnim et des rebelles Touareg ce samedi. Retour à un calme précaire ce soir, nous ferons le point dès le début de ce journal. En Allemagne, le congrès de l'AFD maintient la direction actuelle du parti d'extrême droite qui caracole en tête dans les sondages. Notre envoyé spécial nous attend en direct. Les États-Unis sous la canicule, grosse chaleur ce week-end, ce qui ne facilite pas les matchs de la Coupe du Monde de football et perturbe les célébrations des 250 ans de l'indépendance américaine. Mais pas Donald Trump, égal à lui-même. La canicule qui a occasionné en France quelques coups de chaud dans les rayons de Lidl, qui faisait une promotion flash cette semaine sur les climatiseurs. La demande a largement dépassé l'offre, à tel point qu'une députée accuse l'enseigne de publicité mensongère et saisit la répression des fraudes. Au Mali, aujourd'hui, des attaques coordonnées contre plusieurs localités. Quelques semaines après déjà une vaste offensive, marquée entre autres par la mort du ministre de la Défense et la prise de la ville de Kidal. Ces attaques étaient menées aujourd'hui par les rebelles du Front de Libération de la Zawad et les djihadistes du Jnim. Serge Daniel, vous êtes notre correspondant régional en direct. Un calme précaire semble être revenu en cette fin de journée.
2: Oui, Nicolas, calme précaire ce samedi soir, par exemple à Défis, localité stratégique de la région de Kidal, dans le nord du Mali. Les rebelles indépendantistes du Front de Libération de la Zawad sont rentrés dans la ville. Ils ont pris possession de plusieurs postes de sécurité. De nombreux militaires de l'armée régulière ont été faits prisonniers. Et puis les militaires russes, importants appuis de l'armée malienne, se sont retranchés dans le camp militaire de la localité. Ils y sont actuellement. Va-t-on assister à des négociations pour le départ de la localité des Russes? Comme ce fut le cas lors de l'attaque de Kidal en avril dernier par les rebelles, on ne le sait pas pour le moment. Alors à Gao maintenant, principale ville du nord du Mali, c'est un calme également précaire, on n'entend plus de coups de feu, c'est vrai. L'armée malienne affirme avoir perdu un soldat et avoir neutralisé 6 rebelles. Au centre, c'est à Konan, dans la localité de Konan, que les affrontements ont eu lieu. Position figée, là également, ce samedi, en fin de journée. Et au sud, c'est une prison qui a été attaquée par les djihadistes. Pas de résistance en face. Les djihadistes ont mis le feu à des véhicules à l'intérieur de la prison, Nicolas.
0: Dossier malien suivi en direct par notre correspondant régional Serge Daniel. Au Sénégal, la décision prise hier par Bassirou Diomaye Faye acte la rupture avec Ousmane Sonko et le PASTEF, le parti qu'il avait cofondé en 2014. Le chef de l'État annonce la création de sa propre formation politique. On en reparle dans la première édition d'Afrique Soir à 18h30, heure de Dakar. Alors que l'épidémie continue de progresser dans l'est de la République démocratique du Congo, le premier cas d'Ebola identifié sur le territoire français est guéri et sorti de prison, annonce la ministre française de la Santé. Ce médecin humanitaire, arrivé en France le 23 juin dernier en provenance de la RDC, était resté peu symptomatique, mais il a quand même fait l'objet d'un strict suivi.
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0: On part pour l'Allemagne où le congrès du parti AFD se poursuit à Erfurt en Thuringe. Un congrès qui intervient alors que le mouvement d'extrême droite est plus fort que jamais, crédité de près de 30% dans les sondages. Cette opposition, dont la direction s'est encore un peu plus radicalisée, veut désormais changer de braquet pour gouverner. Pascal Thibault, vous êtes en direct du congrès. L'objectif de l'AFD à court terme, Pascal, dès la rentrée, c'est de conquérir une région.
3: Oui, tout à fait. Un des orateurs aujourd'hui a déclaré « Nous voulons, nous pouvons et nous allons gouverner ». Il a traduit un peu le sentiment ambiant, la détermination du parti d'extrême droite qui depuis 13 ans, depuis sa fondation, s'est toujours radicalisé un peu plus. Une radicalisation qui explique aussi qu'on ait assisté aujourd'hui à une mobilisation comme jamais contre ce congrès avec plus de 30 000 personnes qui ont manifesté dans les rues d'Erfurt, mais aussi qui ont essayé de bloquer des routes. Sauf que, eh bien, les délégués du Congrès se sont levés au milieu de la nuit et sont arrivés plus tôt que les contre-manifestants. Le parti va de succès en succès, vous le disiez, il atteint aujourd'hui près de 30% de sondage, devançant de loin les chrétiens démocrates de Friedrich Merz. Son objectif à court terme, c'est lors de régionales très attendues en septembre, de conquérir peut-être la région voisine de Saxe-Anhalt et pourquoi pas un jour l'Allemagne. Seul problème pour ce parti d'extrême droite par rapport à d'autres en Europe, c'est que le cordon sanitaire militaire. Le refus des autres parties de toute coopération avec l'AFD reste extrêmement fort. Et Friedrich Merz ne manque pas une occasion de le répéter.
0: Pascal Thibault, envoyé spécial des RFI en direct de Erfurt pour le congrès de l'AFD, qui n'a sans doute pas écouté l'appel lancé par le pape à l'occasion de son déplacement sur l'île sicilienne de Lampedusa, l'une des destinations de nombreux candidats à l'immigration illégale. Léon XIV exhorte l'Europe à mieux protéger les migrants. Il faut, dit-il, répondre à l'appel historique de la crise migratoire en intégrant les premiers secours dans une stratégie de long terme. En Iran, les autorités attendent 15 à 20 millions de participants pendant les 6 jours de cérémonie, qui se veut aussi une démonstration de force à l'occasion des funérailles du guide suprême Ali Khamenei, tué par les frappes israélo-américaines qui ont déclenché la guerre contre la République islamique le 28 février dernier. Profitant du cessez-le-feu avec Washington, la cérémonie a débuté ce matin à Téhéran dans le Grand Mossala, un sanctuaire religieux et politique. Reportage de notre envoyé spécial dans le prochain journal. Aux États-Unis, ce 4 juillet se veut aussi l'occasion d'une démonstration de force pour Donald Trump, omniprésent pour célébrer les 250 ans de l'indépendance. Mais le pays est à son tour touché par une canicule d'une rare intensité, au point de perturber ce week-end de festivités. Explication de Sofia Kachenkova.
4: Jusqu'à 46 degrés ressentis à New York et à Washington DC. Plus de 165 millions de personnes sont concernées par ce dôme de chaleur étouffant. Les autorités sont obligées de s'adapter. Dans la capitale et à Philadelphie, les parades qui devaient se tenir ce samedi ont été annulées. À Boston, les autorités ont repoussé de plusieurs heures l'entrée au public pour regarder le feu d'artifice. La grande foire organisée par le président américain près de la Maison Blanche a été temporairement fermée hier, après que plusieurs personnes ont été transportées à l'hôpital. C'est là où Donald Trump doit prendre la parole ce soir. Le président a affirmé qu'il souhaitait que la célébration se déroule malgré la chaleur. « Je vais faire un très long discours juste pour vous montrer que je peux tout faire », a-t-il déclaré ce vendredi. La chaleur extrême a aussi mis à mal le réseau électrique. Le plus grand opérateur américain a dû mettre en place des mesures d'économie d'urgence. Elles étaient nécessaires pour faire face aux pannes de centrales électriques, notamment dues à la forte demande en climatisation.
0: Sofia Katsenkova, la canicule qui a donné très chaud aux clients de la chaîne de magasins de hard discount Lidl en France, accusé de publicité mensongère. Après la vente de climatiseurs cette semaine à prix attractif, gros succès et bousculade, voire bagarre, puisque chacun des 1600 magasins disposait au mieux de 125 appareils, dont une poignée seulement de ces fameux climatiseurs. La députée Génération Écologie Delphine Bateau annonce avoir fait un signalement auprès de la répression des fraudes, mais Anne Verdaguer, Lidl, réfute toute responsabilité.
5: Des scènes de bousculade et des clients qui se ruent sur la marchandise. Cela s'est passé chez Lidl cette semaine. Le magasin proposait un climatiseur mobile à 179 €, un prix très attractif et une aubaine pour les consommateurs après une vague de chaleur historique en France. Pour Gilles Goldenberg, consultant spécialisé dans la distribution, Lidl a mal anticipé la demande.
6: L'écart de prix qui a été proposé était spectaculaire. Et donc, ça attire les gens. Il y a eu une sous-estimation des attentes consommateurs pour la climatisation du fait de la canicule. Et donc, Lidl a été débordé, vraiment débordé. Mais être machiavélique au point de frustrer la clientèle, malheureusement, c'est un exemple d'erreur de planification. Mais ça, c'est le risque dans le commerce. Et est-ce qu'il faut pénaliser Lidl? Je ne sais pas. Certainement, il n'y avait pas de mauvaise intention chez Lidl que de faire venir des clients dans les magasins.
5: L'enseigne estime en effet n'avoir pas encouragé ces tensions et n'avoir tenu aucune campagne de publicité sur cette opération de vente de climatiseurs. Dans un communiqué, Lidl appelle solennellement à la responsabilité de chacun, au civisme et au respect mutuel. Les syndicats, de leur côté, dénoncent un manque d'anticipation mettant en danger les salariés.
0: Anne Verdaguer du service économie d'RFI. Et la nature humaine étant ce qu'elle est, on retrouve certains de ces climatiseurs vendus 179 € initialement sur des plateformes de revente entre particuliers à des prix oscillant entre 300 et 900 €. La Coupe du monde de football, on attaque les 8e de finale. Maroc-Canada, on joue depuis quelques minutes à Houston, Texas. Le score est pour l'instant de 0-0. Les Marocains sont a priori favoris. La France face au Paraguay, ce sera à 21h. temps universel. À suivre également sur le live d'RFI.fr. Et à propos de France-Paraguay, outre le fait qu'il fera également très chaud à Philadelphie, comme c'est le cas à Houston, à noter le forfait d'Aurélien Tchouaméni, le milieu de terrain. Il a une douleur à la cuisse, c'est Manu Koné qui devrait le remplacer. Et puis un mot de cyclisme, puisque c'est parti pour le Tour de France, avec, comme son nom ne l'indique pas, un départ de Barcelone en Espagne pour un contre-la-montre par équipe. Information à retrouver, actualisée sur notre site internet RFI.fr. Et tout de suite à 19h10 à Paris, on parle géopolitique sur RFI. Bonne soirée.
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9: Bonjour, bienvenue. Vous écoutez Géopolitique, que vous pouvez retrouver en podcast. C'est une terre française située à 16 000 kilomètres de Paris. On s'intéresse aujourd'hui à la Nouvelle-Calédonie, archipel au large de l'Australie, au nord de la Nouvelle-Zélande. Population 260 000 habitants, c'est moins que la ville moyenne d'Orléans en France métropolitaine, sur un territoire pourtant long de 400 km et ô combien, on va le voir, stratégique. Sur ces îles cohabitent plusieurs ethnies, les Kanaks, mélanésiens présents avant la colonisation française, les Européens, certains appelés Caldoches, et une ribambelle de minorités, notamment asiatiques. Une partie des Calédoniens, notamment Kanaks, réclament l'indépendance, d'autres souhaitent rester français. Fracture politique depuis des décennies et qui a débouché sur des révoltes. Les dernières, c'était en 2024, après que la France a voulu toucher à des modalités de vote. Cela a retourné l'archipel depuis les négociations entre indépendantistes, loyalistes et gouvernements français ont échoué. Et le territoire est en crise économique, faute d'avenir institutionnel clair. Des élections locales viennent de se tenir. C'était dimanche dernier. Elles devaient débloquer la situation. Et c'est pas gagné. Ça met en péril toute la politique française dans le Pacifique Sud. Avec moi en studio à Paris, la doctorante en sciences politiques à l'université Panthéon-Assas, Élise Barandon. Bonjour.
10: Bonjour Théo Renaudon.
9: Vous revenez tout juste, vous, du Pacifique Sud. Nous sommes aussi à Nouméa dans Géopolitique et c'est une première. Bonjour Pierre-Christophe Pans.
11: Bonjour.
9: Chercheur calédonien en géographie et géopolitique à l'Université de la Nouvelle-Calédonie. Vous êtes un peu la star des chercheurs de l'archipel. Merci à vous d'être avec nous grâce aux moyens techniques de Nouvelle-Calédonie, la première radio publique locale que l'on remercie. Et je me tourne vers vous d'ailleurs pour commencer, Pierre-Christophe Pons, pour bien comprendre d'abord, pour bien saisir les enjeux. On a besoin de se replonger un peu dans le passé. Pourquoi la France est en Nouvelle-Calédonie et depuis quand ?
11: Alors déjà, pour un peu faire le lien avec le nom de l'émission géopolitique, c'est aussi se replonger par rapport au contexte géopolitique du 18e et du 19e siècle, où il y avait une exploration un peu compétitive entre l'Empire britannique et l'Empire français pour explorer un petit peu cette région du Pacifique Sud, et puis le 19e siècle où finalement, la Nouvelle-Calédonie faisait partie un petit peu d'une stratégie pour pouvoir contrecarrer un peu l'hégémonie britannique dans la région, et donc c'était pour endiguer un petit peu cette progression britannique qu'ils ont souhaité prendre possession de la Nouvelle-Calédonie le 24 septembre 1853. Donc c'est d'abord un acte éminemment stratégique dans une lutte géopolitique à cette époque-là.
9: C'était déjà un emplacement stratégique à l'époque.
11: Mais complètement, c'est donc ce qui boucle un petit peu l'arc mélanésien, c'est à 2000 km des côtes australiennes et néo-zélandaises, c'est vraiment un pivot stratégique dans la région du Pacifique Sud, d'où aujourd'hui son intérêt pour d'autres puissances comme l'Australie, les États-Unis ou la Chine.
9: Il y avait des routes commerciales comme il en existe aujourd'hui déjà ou pas spécialement ?
11: Oui, bien sûr, c'est un endroit vraiment où un point de névralgique, où se faisait du commerce, des navires de santaliers y transitaient, et puis d'autres matières également qui étaient commercées à cette époque-là. Donc oui, déjà à cette époque-là, cet emplacement vraiment en bout d'arc mélanésien était vraiment tout vraiment intérêt pour l'Empire français.
9: Revenons quand même un petit peu dans le présent pour commencer. Il y a eu donc ces élections provinciales dimanche dernier. La Nouvelle-Calédonie a ses propres compétences, son propre gouvernement, son propre congrès. Avant de passer simplement aux résultats, qui a été élu dimanche ? À quoi servent ces élus ?
11: Alors, c'est une question un peu complexe parce qu'effectivement, les élections provinciales, ça sert à plusieurs choses. Ça sert à élire les membres des assemblées de province qui sont des institutions locales. Ça sert à désigner un petit peu les représentants également du Congrès, qui est un peu l'Assemblée nationale calédonienne. Et puis ensuite, indirectement, ça sert à désigner également les élus du gouvernement, notre exécutif local. Donc c'est vrai que c'est une élection à plusieurs conséquences. Et aujourd'hui, au jour où je vous parle, eh bien, il y a des listes qui ont été élues. Et puis, dans un second temps, il va y avoir lieu donc des élections pour les exécutifs, par exemple, du Congrès dont je vous ai parlé, des provinces et également du gouvernement. Donc, c'est une élection qui se fait en plusieurs temps et dont on aura les résultats, les conséquences un petit peu dans quelques semaines.
9: Mais quelles compétences ont ces élus ? Qu'est-ce que décide la Nouvelle-Calédonie ? Qu'est-ce que décide l'État français sur le territoire ?
11: Alors, c'est vrai que la Nouvelle-Calédonie, c'est une collectivité sui generis, hein, ça c'est du latin, ça veut dire de son propre genre, c'est-à-dire qu'elle a des compétences très élargies, c'est une collectivité qui est parmi les plus autonomes de l'outre-mer français, donc c'est aujourd'hui une collectivité qui s'inscrit dans un processus de décolonisation, l'accord de Nouméa, où il y a eu des transferts de compétences, où effectivement on vote nos propres lois, donc c'est aujourd'hui un territoire qui est vraiment aux confins de l'autonomie. Et la vraie question, en réalité, ce qui s'est joué depuis 2 ans avec les accords de Bougival et d'Élysée-Oudinot, c'est de savoir est-ce qu'on franchit la dernière étape pour passer de cette autonomie élargie à l'indépendance. Donc c'est tout ce qui s'est joué. Mais pour vous donner un exemple, effectivement, parmi les compétences qui sont traditionnellement dévolues à l'État, aujourd'hui on a les compétences notamment en matière de relations extérieures qui sont partagées entre l'État et la Nouvelle-Calédonie. Donc ça a aussi un intérêt géopolitique pour la région.
9: Mais si on prend des choses concrètes, l'éducation, la police, la santé, tout ça, c'est l'État français ou c'est la Nouvelle-Calédonie ?
11: C'est des compétences. Enfin, pour être très clair, les transferts de compétences depuis une trentaine d'années, un peu moins d'une trentaine d'années pour le coup, eh bien, c'est concerné des compétences qui n'étaient pas régaliennes. Donc tout ce qui est sécurité, justice, diplomatie, relations extérieures, monnaie, ça c'est des compétences régaliennes qui sont toujours dans le giron français. Mmh. Et après, tout le reste, l'éducation, le développement économique, et puis l'enseignement privé, l'enseignement du premier degré, tous les autres types de compétences, eh bien, ont été progressivement dévolus, en tout cas transférés de l'État vers la Nouvelle-Calédonie, ou sinon ces instances provinciales qui ont fait l'objet d'élections ce dimanche.
9: Alors, est-ce que ces élections provinciales, justement, on s'imagine déjà un petit peu la réponse, mais est-ce qu'elles ont réussi à débloquer la situation ? Est-ce que maintenant il y a une réponse claire, une politique claire qui va pouvoir se dégager en Nouvelle-Calédonie ?
11: Alors non. non, en réalité, c'est assez prévisible d'ailleurs. Quand on prend les mêmes ingrédients, on peut pas s'imaginer avoir une autre recette. Donc en réalité, l'équilibre politique qui est actuellement en phase en Nouvelle-Calédonie, c'est exactement le même qui avait eu lieu au lendemain des précédentes élections provinciales, à savoir entre 24 et 25 élus non indépendantistes sur 54, 25 ou 26 élus indépendantistes, et puis un petit parti intermédiaire qui avait une stratégie communautaire, notamment la communauté wallisienne et futunienne, qui fait le pivot, qu'on peut appeler des faiseurs de rois, qui comportent 4 élus et qui permettent un petit peu de décider qui sera majoritaire en Nouvelle-Calédonie et qui va donc présider le gouvernement et le congrès. Donc en gros, pour vous résumer, les élections qui se sont tenues ce dimanche ont eu une très faible participation et puis ont abouti finalement à une situation qui est quasiment identique à l'échelle territoriale.
9: Donc ça n'a servi à rien ?
11: Alors je dirais pas à rien parce que ça a permis aux uns et aux autres de se compter, mais finalement on a le sentiment que ça a contribué un peu à polariser un peu les positions entre indépendantistes et non-indépendantistes, et puis ça n'a pas apporté de réelles solutions. On a même l'impression que ça a enfoncé, que ça a un petit peu creusé les clivages qui étaient déjà préexistants, et puis on pouvait pas s'attendre à autre chose puisque ces élections, c'est pas l'aboutissement finalement d'un processus politique, c'est pas quelque chose qui est vraiment la résultante un petit peu positif d'un accord. Non, c'est le résultat d'un échec qui fait que finalement c'est des élections faute de mieux, faute d'avoir trouvé une solution consensuelle. Donc effectivement, c'est des élections qui n'apportent pas de réponse, en tout cas qui apportent plus de questions que de réponses, et qui fait que aujourd'hui, eh bien, on se situe dans une situation où on est encore dans une impasse institutionnelle.
9: Donc ces élus-là, ou en tout cas leurs représentants, vont se retrouver, on imagine, face à l'État français pour de nouvelles possibles négociations. C'est comme ça que ça va se passer? Qu'est-ce qu'ils vont se dire, vu que rien n'a changé?
11: Bonne question. Mais en ce qui va se passer, c'est que l'État déjà a dit que eux, leurs aspirations, c'était de pouvoir convoquer de nouvelles négociations très rapidement, en s'appuyant sur des élections qui théoriquement auraient apporté une légitimité à ces nouveaux élus. Mais quand on regarde un petit peu la situation, rien n'a changé. Et puis, en réalité, il faut également regarder du côté de la métropole, parce que en réalité, quand on regarde ce qui s'est passé pour l'accord de Bougival qui a été complété par l'accord d'Élysée-Oudinot, il a été rejeté par l'Assemblée nationale. Donc, en réalité, on se situe aujourd'hui dans une forme de présidentialisation, c'est-à-dire que l'élection présidentielle de l'année prochaine a déjà phagocyté les enjeux calédoniens. On a vu notamment la dernière sortie de Jean-Luc Mélenchon qui a d'ores et déjà dit qu'en cas d'élection, il pourrait attribuer ou donner l'indépendance à la Nouvelle-Calédonie, un peu comme l'avait fait François Mitterrand en 1981.
9: Voilà, Jean-Luc Mélenchon, figure de proue de la gauche française. Dans quel état d'esprit sont les gens autour de vous à Nouméa avec ce blocage? Quelle est l'atmosphère à Nouméa? Les gens sont fatigués?
11: Il y a une fatigue, oui, c'est clair, une lassitude même, j'ai envie de dire, et puis une forme un petit peu de soumission finalement à une situation qui n'aboutit pas, qui n'apporte pas de vraies réponses. Et puis les gens se demandent finalement, à partir de quand on va pouvoir enfin se projeter dans ce territoire, puisque ça fait quand même que 30 ans qu'on s'écharpe un petit peu pour trouver une solution institutionnelle. Donc je pense que la majorité des Calédoniens aujourd'hui, aspire à une seule chose, c'est de pouvoir sortir de l'impasse. Après, évidemment, il y a des différentes variantes. Il y en a qui souhaitent l'indépendance de l'archipel, d'autres l'association de l'archipel avec la France, d'autres, au contraire, qui veulent un statu quo. En réalité, voilà, il y a plusieurs aspirations, mais globalement, les Calédoniens, ils aspirent à ce que la Calédonie puisse être pérenne, puisse être pacifiée, puisse qu'on puisse vivre les uns et les autres dans un destin commun. C'était le terme consacré dans l'accord de Nouméa. Eh bien, quand on regarde un petit peu le modèle que nous donnent nos représentants politiques, incapables aujourd'hui de trouver une solution à la Nouvelle-Calédonie, eh bien, ça nous laisse un petit peu songeurs, parce que ces élections provinciales, finalement, elles sont extrêmement conservatrices, elles ont reconduit les mêmes équilibres, parfois les mêmes personnes, et qui sont incapables de se mettre d'accord. Et donc, on peut pas imaginer, finalement, avec les mêmes personnes, les mêmes équilibres, qu'il y ait forcément une solution qui sorte du chapeau prochainement.
9: Bon, toute cette incertitude a évidemment des conséquences, notamment économiques. Je me tourne vers vous maintenant, Élise Barandon. Donc, vous êtes chercheuse, plutôt spécialiste de la région. Avec vous, on va pouvoir dézoomer un petit peu. Vous revenez justement du Pacifique Sud. Vous étiez en voyage où?
10: Alors, j'ai eu la chance de pouvoir faire un terrain en Papouasie-Nouvelle-Guinée, aux îles Salomon, et j'étais aussi en Australie, dans une université.
9: Comment est perçue cette crise calédonienne dans les territoires voisins?
10: Alors, je dirais premièrement qu'il y a eu une certaine évolution entre le moment où les émeutes ont démarré en mai 2024 et aujourd'hui. Dans un premier temps, les postures des États insulaires, alors majoritairement mélanésiens, les voisins de la Nouvelle-Calédonie, c'est-à-dire majoritairement Fidji, Papouasie-Nouvelle-Guinée, Îles Salomon, Vanuatu, elles ont été assez rapides. Le Vanuatu a peut-être été, dans tout ce spectre de réactions, peut-être le plus aligné, en tout cas aux indépendantistes, avec parfois des réflexions assez véhémentes envers la métropole et envers le gouvernement français en métropole.
12: C'est-à-dire, en gros, les Français sont des colonisateurs, c'est ce qu'ils disent?
10: Oui, en clair, c'est le message qui est à chaque fois quand même relayé, et alors qui ne doit pas être caricaturé, mais le Vanuatu est quand même très ancré dans ses revendications indépendantistes, en tout cas ils les soutiennent. Et d'un autre côté, aujourd'hui vous avez notamment les Fidji et la Papouasie-Nouvelle-Guinée qui ont une position qui est beaucoup plus nuancée. Cette position, elle est nuancée, on peut le comprendre du niveau de la Papouasie-Nouvelle-Guinée, puisque la Papouasie-Nouvelle-Guinée est elle-même en proie à des séparatismes sur l'île de Bougainville qui réclame son indépendance. La question devrait être notamment résolue en 2027, mais c'est un processus qui pourrait courir jusqu'en 2030 voire 2035. Et je trouve qu'il y a un exemple très récent qui permet d'illustrer cette position plus modérée des Fidji et de la Papouasie-Nouvelle-Guinée, et qui est très récente, puisque ce sont tous les deux des membres du comité de décolonisation de l'ONU, puisque la Nouvelle-Calédonie fait toujours partie de cette liste des territoires à décoloniser. Et il y a à peu près 10 jours, à New York, ils ont appelé à continuer ce dialogue entre l'État français et entre la Nouvelle-Calédonie et les indépendantistes, en prenant vraiment une résolution pacifiste. Et c'est un message qui est important, parce que c'est un message officiel, c'est un message qui est beaucoup plus nuancé, qui est moins dans la réaction à chaud. Mais donc ça, c'est pour les États mélanésiens. Après, vous avez d'autres États dans le Pacifique qui n'ont pas forcément pris grandement parti dans cette question. Les États qui sont en Micronésie, donc qui sont beaucoup plus au nord, n'ont pas eu forcément de grandes réactions là-dessus. Donc c'est plutôt les États mélanésiens qui convient de mentionner à cet égard.
12: En un mot, les États mélanésiens, ces États insulaires, ils ont les moyens de se fâcher avec la France?
10: C'est une question assez délicate. Je pense pas que ce soit forcément une question de se fâcher. Ce sont des États souverains, ce sont des États qui ont une politique étrangère, donc ils ont tout à fait le droit, et c'est bien légitime, d'avoir des positions qui peuvent être plus dures envers la France. Après, effectivement, il faut se souvenir que la France est dans leur voisinage, que la France est une puissance, alors du Pacifique ou dans le Pacifique, le débat reste ouvert, mais c'est une puissance du Pacifique peut-être à l'heure d'aujourd'hui. Et donc... la France a quand même un rôle dans les aides au développement, dans les aides pour le changement climatique, etc. Mmh. Et donc effectivement, je pense qu'avoir une position, en tout cas de dialogue, d'ouverture, c'est peut-être le plus important pour les États insulaires, oui.
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0: 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Cette semaine, nous sommes en Nouvelle-Calédonie, archipel français. Élise Barandon, pourquoi la France s'accroche, on peut le dire un petit peu comme ça, à la Nouvelle-Calédonie? En quoi cet archipel est stratégique aujourd'hui?
1: Alors, comme a commencé à l'expliquer Pierre-Christophe Pantz, effectivement, la Nouvelle-Calédonie, c'est en tout cas un territoire qui est stratégique aux yeux de la France. C'est une importance qui a été réitérée dans la stratégie indo-pacifique française, dans laquelle les Outre-mer sont à la fois des acteurs et des bénéficiaires de cette stratégie. Aujourd'hui, je pense que ce n'est pas... En tout cas, il faut reconsidérer la Nouvelle-Calédonie dans son ensemble, donc l'Océanie. Et pourquoi l'Océanie est en fait un continent stratégique, un continent océan, comme on aime bien le dire, nous les océanistes. D'une part, c'est parce qu'effectivement, comme l'a dit Pierre-Christophe Pantz, il y a ces routes commerciales, il y a tous ces flux aussi maritimes, ces flux également de câbles sous-marins qui traversent l'Océanie.
0: Ensuite, c'est des câbles sous-marins qui transportent quoi?
1: Ah bah c'est des informations immatérielles. Oui, c'est à peu près, je crois que c'est 96 ou 99% de nos communications qui passent désormais par les câbles sous-marins. Donc vous avez vraiment un enjeu de puissance au niveau des câbles. Moi j'ai une collègue qui s'intéresse à ça dans sa thèse, Sophie Hamel, donc je recommande à nos auditeurs et nos auditrices d'aller regarder ce qu'elle fait, parce que c'est un sujet vraiment d'actualité. Et ensuite, au-delà même de ces infrastructures critiques, comme on aime les appeler, où on pourrait aussi parler des bases militaires, des ports en eau profonde, de tous les points d'appui que justement certaines puissances peuvent chercher à avoir dans le Pacifique. Vous avez aussi des ressources. Alors d'une part les ressources halieutiques, c'est celles dont on pense évidemment peut-être le plus souvent, étant donné que les...
0: Alors qu'est-ce que c'est que des ressources halieutiques?
1: C'est les poissons par exemple, le thon, les thonidés. La pêche c'est un élément très important tant pour la vie insulaire que pour effectivement les exportations et les grandes puissances.
0: Il y a de l'export, ça n'est pas que les habitants qui vont pêcher le week-end, il y a aussi de l'export de la Nouvelle-Calédonie vers le reste du monde en pêche.
1: Oui, tout à fait. Et puis dans tout le reste des États insulaires, par exemple, il y a aussi des accords de pêche qui ont été faits entre les États insulaires et d'autres grandes puissances. Alors à l'époque, il y avait l'URSS. Aujourd'hui, les États-Unis ont aussi des accords de pêche qui sont très importants et qui sont encore structurants aujourd'hui. Donc vous avez ces ressources halieutiques-là, qui d'ailleurs, il y a certains États dont à peu près c'est plus de 70% du PIB parfois dépend de ces exploitations de ces ressources halieutiques. Et puis vous avez aussi des ressources alors minières. En Nouvelle-Calédonie, on peut évidemment parler du nickel. Et puis ensuite, par exemple, en Papouasie-Nouvelle-Guinée, vous avez aussi des mines, avec les mines de cuivre, les mines d'or, qui sont aussi très importantes dans le PIB de cet État et aussi dans ses exportations. Le gaz naturel également.
0: Pierre-Christophe Pantz à Nouméa. Là, on parle par exemple du nickel. Bon, il y a, il me semble, 3 mines de nickel en Nouvelle-Calédonie. 2 sont à l'arrêt. Le cours du nickel est trop haut pour, si je me trompe pas, pouvoir vendre du nickel à un prix compétitif. Est-ce qu'avec cette crise, la Nouvelle-Calédonie comme archipel stratégique perd un petit peu de sa valeur finalement?
2: Je pense que déjà, pour remettre les choses dans leur contexte, il faut bien distinguer l'aspect minier, c'est-à-dire juste exploiter la ressource, et puis l'aspect métallurgique, où on transforme la ressource. Là, vous évoquiez les 3 centrales métallurgiques. Donc effectivement, la Calédonie a des ressources assez importantes en la matière, mais quand on s'intéresse à la géopolitique du nickel, on se rend bien compte que le leader en la matière, en métallurgie notamment, c'est l'Indonésie, soutenue par des financements chinois. Là, donc on voit bien aussi les rapports de force en la matière, mais il n'y a pas que la Calédonie qui a été impactée, il y a plein d'autres centrales dans le monde qui ont fermé boutique, j'ai envie de dire, à cause de ces cours qui ont été poussés vers le haut par la survente un petit peu de l'Indonésie soutenue par les financements chinois. Donc je dirais pas qu'aujourd'hui la Nouvelle-Calédonie est un poids mort par rapport à ça, parce qu'on sait que de toute façon l'un des enjeux pour la Calédonie c'était de diversifier

0: son économie. Mais en tout cas, c'est sûr qu'aujourd'hui, c'est une des problématiques à régler dans le cadre de la relance de la Nouvelle-Calédonie par rapport effectivement à une dépendance aujourd'hui au transfert de l'État, notamment dans le cadre aujourd'hui de négociations, qui fait qu'effectivement, il y a une asymétrie dans la négociation par rapport à ça.
1: Si on prend les choses plus largement que simplement l'aspect minier, est-ce que la Nouvelle-Calédonie sert encore à quelque chose à la France avec ces crises ?
0: Bien sûr. Non mais effectivement, moi j'ai coutume de dire que c'est à la fois une force et une faiblesse de la stratégie indo-pacifique française, comme ça a été dit tout à l'heure. C'est-à-dire que toute la stratégie indo-pacifique française s'appuie en fait de la Nouvelle-Calédonie son fer de lance. Juste pour rappeler l'historique, Emmanuel Macron vient en 2018, quelques mois avant le premier référendum au Théâtre de Lille, il fait un discours sur la stratégie indo-pacifique, il la répète à 22 reprises, donc il lie vraiment l'avenir de la Nouvelle-Calédonie avec cette stratégie indo-pacifique. Donc quand tout va bien, effectivement, la Nouvelle-Calédonie c'est à la fois un porte-avions militaire pour les projections de puissance de la République française, c'est une porte d'entrée également pour pouvoir se revendiquer comme une puissance résidente du Pacifique, mais effectivement quand ça va moins bien, quand il y a de l'instabilité, quand il y a des émeutes, eh bien effectivement c'est toute la stratégie indo-pacifique qui est un peu ébranlée et qui aujourd'hui cherche en tout cas à ce que la France puisse rapporter un petit peu de la stabilité en Nouvelle-Calédonie pour pouvoir garantir finalement des perspectives positives pour cette stratégie indo-pacifique.
1: Est-ce qu'avec cette crise, la Nouvelle-Calédonie devient aussi un talon d'Achille de l'État français?
0: C'est un talon d'Achille. On le voit aujourd'hui, c'est peut-être sur ce sujet-là que vous voulez m'amener, mais sur les ingérences extérieures. C'est-à-dire qu'on voit bien que dans cette situation d'instabilité, eh bien, ça attire l'appétit des autres puissances, que ça soit la Chine, que ça soit l'Australie, les États-Unis, l'Azerbaïdjan même, avec quelques...
1: Alors tiens, parlez-nous de cette histoire. L'Azerbaïdjan, qu'est-ce qu'a à voir l'Azerbaïdjan avec la Nouvelle-Calédonie?
0: Alors théoriquement rien, c'est-à-dire que ça se situe à plusieurs milliers de kilomètres dans le Caucase, ils ont aucun intérêt dans le Pacifique, et bien en réalité la Nouvelle-Calédonie elle paye un petit peu le différend diplomatique, plus qu'un différend même, le soutien de la France à l'Arménie dans le conflit qui l'oppose à l'Azerbaïdjan. Et du coup l'aide militaire que la France a apportée à l'Arménie, et bien les Azéris ne l'ont pas supportée, et par mesure de rétorsion il y a eu la Nouvelle-Calédonie, il y a eu tous les autres outre-mer, et en essayant un petit peu de jouer sur la corde décolonialiste avec la création notamment du groupe d'initiative de Bakou, eh bien, qui a tendance à faire des réunions, à proposer en tout cas de nouvelles approches sur la Nouvelle-Calédonie, à faire un petit peu également de la mésinformation, de la déformation un petit peu des différents faits qui se sont déroulés en Nouvelle-Calédonie, notamment pendant les émeutes. Donc oui, la Nouvelle-Calédonie va payer un petit peu les pots cassés de cette relation un petit peu entre la France et l'Azerbaïdjan. Et puis, en réalité, quand on voit que les choses se sont un petit peu apaisées entre la France et l'Azerbaïdjan, eh bien, la Nouvelle-Calédonie, elle est sortie progressivement, alors c'est pas entièrement sortie, hein, mais du spectre un petit peu de l'Azerbaïdjan. Donc, on voyait bien que c'était une querelle opportuniste qui visait notamment la relation avec la France.
1: Simplement, très rapidement, pour revenir sur cette histoire et pour bien comprendre... Qu'est-ce qui s'est passé? C'est-à-dire que l'Azerbaïdjan a organisé des réunions avec les indépendantistes. Comment ça s'est passé? Les Azerbaïdjanais, l'État azerbaïdjanais a envoyé des gens en Nouvelle-Calédonie. Comment ça s'est passé très concrètement?
0: Alors très concrètement, effectivement, il y a eu plusieurs réunions à Bakou, hein, avec la création de ce groupe, hein, qui est adossé à l'ONU, avec en gros, eh bien, des colloques, des conférences qui s'intéressaient au cas des, eh bien, de tous les outre-mer français qui considèrent comme finalement le parallèle un petit peu de ce qu'ils ont fait en Arménie. Donc en comparant un petit peu le colonialisme français ou en tout cas ses résultats, les outre-mer français, avec ce qui s'est passé notamment au plateau du Haut-Karabakh. Donc en gros, c'était pour dire, bah nous, on n'est pas plus pire qu'eux, finalement. Donc ça s'est matérialisé à travers ces différentes réunions, ces soutiens à la cause indépendantiste, à cette mésinformation également sur les réseaux. Hein, on a vu qu'il y avait des ingérences numériques. Ils ont envoyé également plusieurs, entre guillemets, journalistes sur place. Donc on voit que ça avait pris une tournure... je dirais pas de l'espionnage, mais qui était quand même sur une forme de « on veut déstabiliser la Nouvelle-Calédonie », très clairement. Et puis ensuite, ça a été le soutien aux causes, mais pas kanak, hein, mais également dans tous les autres outre-mer, avec grand renfort de communication et de publication. Donc oui, ça a été vraiment dans un but de déstabilisation globale de la Nouvelle-Calédonie, mais plus globalement de la France.
1: Donc ça, c'est pour l'Azerbaïdjan. Élise Barandon, il y a eu aussi des, enfin, il y a encore des tensions aujourd'hui avec beaucoup plus près de la Nouvelle-Calédonie, le Vanuatu, pour des îles au large de la Nouvelle-Calédonie. Est-ce que vous pouvez un peu nous expliquer quels différends il existe?
2: Oui, alors c'est une question d'actualité brûlante, puisqu'il y a actuellement à Paris des négociations entre le gouvernement français et le gouvernement vanuatais. Alors la question ici, c'est la délimitation de la frontière maritime entre le Vanuatu et la France, sur les îles qu'on appelle Matthew et Hunter. Quand le président de la République française, Emmanuel Macron, s'est rendu à Port Vila au Vanuatu en juillet 2023, il a en tout cas poser et identifier la volonté d'arriver à une solution rapide et le plus pragmatique possible pour cette délimitation. L'idée, en tout cas, c'est que plus on s'accorde vite sur cette délimitation et plus on pourra favoriser la coopération régionale, assurer la stabilité aussi de la région. Et donc, il y a un dialogue qu'on espère, en tout cas, qui soit constructif, qui soit ouvert, qui soit inclusif aussi sur cette question. Il y a eu une première session de négociation qui a eu lieu l'an passé. La deuxième session, elle était prévue à Paris en début d'année, mais elle a été justement décalée pour ne pas interférer avec le calendrier politique calédonien. C'est pour ça qu'elle a lieu cette semaine et qu'elle n'a pas eu lieu avant. L'idée, c'est que la France ne va pas renoncer à sa souveraineté sur ces îlots-là. Néanmoins, il y a cette question vraiment de dialoguer, de comprendre aussi le point de vue des deux parties. En tout cas, la France, sur le fond, son argument principal, c'est que les îles, elles ont toujours été françaises, puisque depuis que la Nouvelle-Calédonie est française, donc c'est 1853, il me semble, et il y a une continuité d'archives, une continuité cartographique qui le prouve, en tout cas. Et donc, ce serait pour ça que quand les Nouvelles-Hébrides sont devenu le Vanuatu en 1980, Matthew et Hunter n'en faisaient pas partie. Néanmoins, pour le Vanuatu, les arguments sont plutôt d'ordre culturel, d'ordre coutumier, mais qui, selon le point de vue français, ne peuvent pas forcément constituer une valeur juridique. Et donc la question, c'est bien de pouvoir s'accorder, mais dans les règles et dans le cadre du droit international sur la question.
1: Qu'est-ce qu'il y a sur ces îles? Est-ce qu'il y a des choses qui sont intéressantes ou pas du tout? Vous me faites non de la tête en souriant, non?
2: Je pense que en fait, en réalité, ce sont des îlots inhabités, donc il n'y a pas forcément d'enjeu à proprement parler d'exploitation et d'habitation. Néanmoins, c'est surtout ce que ça représente qui est intéressant. C'est une affirmation de souveraineté, notamment pour le Vanuatu, et c'est aussi une question de délimitation de zones maritimes et donc de zones économiques exclusives. Et on sait que la France, qui est une puissance maritime, c'est assez important pour elle. Comme c'est important pour le Vanuatu d'affirmer sa souveraineté dans un contexte d'État postcolonial.
1: On peut effectivement parler de la Nouvelle-Calédonie, mais surtout de ce qu'il y a autour, l'espace maritime qui borde l'archipel. Ça concerne un territoire important et stratégique, Pierre-Christophe Pons.
0: Oui, je pense que ça a été évoqué déjà précédemment. L'enjeu pour la Nouvelle-Calédonie, c'est aussi la ZEE, la zone économique exclusive que ça représente pour la France, 1,4 million de kilomètres carrés. Donc effectivement, c'est ce qui contribue aussi à la puissance maritime française, à sa revendication d'être puissance souveraine également dans la région, puis pour toutes les ressources halieutiques, comme ça a été évoqué précédemment. Et puis bon, il y a également effectivement la affirmation de la souveraineté à travers cette zone économique exclusive. Et puis c'est aussi rappeler que sur cette zone, eh bien la France, elle assure une forme de surveillance maritime, de sécurité, qu'elle permet un petit peu de contrôler la zone. Et puis elle assure aussi à travers la région toute cette surveillance, donc à la fois de ces zones économiques exclusives, mais pas que, avec un partenariat avec l'ensemble des petites îles, notamment de Mélanésie, mais du Pacifique Sud en règle générale. Donc en réalité, le terme que j'évoquais tout à l'heure de porte-avions, c'est également cette coopération militaire que la France assume avec les forces armées de Nouvelle-Calédonie, dont le siège est à Nouméa. Et qui arrive à rayonner à travers ces aides un peu humanitaires, ces aides un petit peu en cas de catastrophe naturelle, notamment des cyclones. Donc, en réalité, effectivement, la Nouvelle-Calédonie assure ce côté un petit peu porte d'avion de la France dans la région. Et ça a été matérialisé avant la visite de Emmanuel Macron en 2023 avec l'opération Pégase en 2022, où ils ont fait, il y a eu des rafales qui ont été déployées de la France métropolitaine jusqu'en Nouvelle-Calédonie en moins de 3 jours. Il y avait d'ailleurs un pilote calédonien, donc le symbole était intéressant, mais en gros c'est pour montrer, voilà la projection de l'État, de la puissance française qui est faisable à travers ce porte-avions en Nouvelle-Calédonie, mais ce n'est pas qu'un porte-avions, c'est également une porte d'entrée, on pourra y revenir après.
1: La Nouvelle-Calédonie, porte-avions, c'est une expression que vous reprenez, Lise Barandon ?
2: Je trouve qu'elle est très représentative. Après, c'est vrai que quand je compare l'expression, elle est aussi utilisée à Guam, qui est un territoire américain où on en parle comme un porte-avions insubmersible. Donc parfois, j'ai peut-être un peu du mal à utiliser ce terme, puisque aussi le terme de porte-avions, bien qu'il soit très intéressant au niveau militaire, il est extrêmement ancré dans une logique de projection de puissance. Or, les forces armées en Nouvelle-Calédonie, et donc le déploiement de la France dans le Pacifique Sud n'est pas qu'une volonté de projection de puissance. Il y a aussi tout un côté sur la coopération, alors qu'on appelle HADR, c'est de l'assistance humanitaire en cas de catastrophe. Et ça, c'est un volet emblématique de la coopération de sécurité et de défense que la France entretient avec les territoires et les États insulaires. Peut-être l'exemple qu'on peut donner, c'est l'exercice Croix du Sud, qui a lieu tous les deux ans en Nouvelle-Calédonie et qui est centré sur justement la coopération HADR. C'est très apprécié par les voisins, justement, que sont les États insulaires. Et puis, il y a peut-être aussi une autre chose que j'aimerais mentionner, c'est les accords de shipriding. Alors, c'est des accords...
1: Alors, c'est quoi ça, shipriding?
2: Un terme très technique, mais qui est très simple. C'est-à-dire que quand la France signe un accord de shipriding avec un État insulaire qui dispose de forces armées ou d'une police maritime, ça permet à un officier de cette police maritime ou de cette marine d'embarquer sur un bâtiment français, un bâtiment maritime français, et ensuite de pouvoir judiciariser des actions en mer qui seraient illicites. Par exemple, de la pêche illégale, du trafic de drogue, etc. Et donc ça, c'est quelque chose que la France valorise énormément dans sa coopération. Tout récemment, on a signé un accord avec la Papouasie-Nouvelle-Guinée, d'un accord de shipriding. Ça a eu lieu là au mois de mai, quand il y a eu une visite historique entre justement le Premier ministre de Papouasie-Nouvelle-Guinée qui s'est rendu en France et a rencontré Emmanuel Macron. On a aussi signé un accord avec les Fidji et il y en a aussi deux autres qui sont en cours de négociation. Donc il y a une réelle appétence aussi des États insulaires pour, en tout cas, intégrer la France et travailler avec la France à la sécurité maritime, qui est un élément essentiel pour les États insulaires.
1: Vous écoutez RFI Géopolitique, nous sommes dans le Pacifique Sud, aujourd'hui en Nouvelle-Calédonie. Tout de suite, Gourid Djellé, c'est qui paye ?

0: aussi.
1: C'est ça aussi, Gouré de Gélé, c'est Kiki Paye, véritable tube du début des années 2000 en Nouvelle-Calédonie. Nous sommes à Nouméa, dans Géopolitique, avec Élise Barandon, spécialiste du Pacifique Sud, et Pierre-Christophe Pantz, chercheur à l'Université de la Nouvelle-Calédonie. Pierre-Christophe Pantz à Nouméa. Est-ce qu'il y a un peu cette idée, d'ailleurs, chez les Calédoniens, que c'est la France qui paye et que tant que la France paye, ça peut le faire dans l'archipel?
2: Bon, c'est vrai que j'ai trouvé que le choix de la programmation musicale me posait quelques petites questions.
1: Hein, dites-nous,
2: que
1: ça soit la première ou la deuxième chanson.
2: Non, mais en réalité, c'est effectivement des chansons qui traduisent quand même des courants politiques, une réalité. Mais grosso modo, aujourd'hui, la situation, c'est que la Nouvelle-Calédonie est très dépendante aujourd'hui de la France. Je pense que par rapport au transfert et par rapport à la croissance économique calédonienne, puis la crise que l'on traverse, sociale, économique, aujourd'hui, je pense que la Calédonie serait au bord de la rupture de, enfin, au dépôt de bilan, pardon. Mais s'il n'y avait pas des subsides un peu de l'État, parce qu'on voit que vraiment la machine a été cassée d'une certaine manière, et que pour la relancer, on a besoin de perspectives. Et tant qu'on n'a pas de perspectives politiques, eh bien, ça va être compliqué de pouvoir avoir un avenir. Donc, oui, d'une certaine manière, ça peut évoquer une situation aussi en Nouvelle-Calédonie, mais je crois qu'aujourd'hui, ça appelle aussi à une forme de responsabilisation. C'est-à-dire que le tout nickel dont on parlait tout à l'heure, le tout administration ou tout transfert de l'État, aujourd'hui, doit nous apporter une réflexion aussi sur comment compenser tout ça. Parce que l'indépendance, elle se construit aussi à travers cette dimension-là. Effectivement, revendiquer l'indépendance, ça peut représenter une forme de revendication identitaire, idéologique, mais ça doit aussi représenter une forme de continuité politique, une réalité. La Nouvelle-Calédonie, à ce jour, même si effectivement, après 30 ans de rééquilibrage, elle a su se développer beaucoup plus que les autres outre-mer français, eh bien, aujourd'hui, avec ce qui s'est passé depuis 2 ans, eh bien, on est dans une situation qui est quand même assez alarmante d'un point de vue économique et social. Donc, oui, ça interroge sur la suite, et ça sera une donnée absolument inévitable par rapport à la suite des discussions et des négociations entre l'État et les partis politiques calédoniens.
1: La suite, justement, dans un an, 2027, le chef d'État français, le gouvernement français vont changer le dossier calédonien en France, on peut en prendre les paris, ne fera pas la une. Ça ne sera pas, sauf surprise, un sujet de la présidentielle mis très en avant, mais est-ce qu'au contraire, les Calédoniens, au-delà du fait évidemment qu'ils sont citoyens français, attendent avec impatience le futur président?
2: Je pense que oui, bien sûr que ils attendent un petit peu l'identité du futur président de la France, parce qu'on voit que déjà les positions sont très polarisées. On parle effectivement de l'extrême gauche ou de l'extrême droite aux portes du pouvoir, avec des positions très radicales sur la Nouvelle-Calédonie. Mais finalement, je pense que ça représente aussi encore le paradoxe calédonien, c'est-à-dire que on en est encore finalement à attendre que ça soit l'État qui apporte une solution, alors que la solution, elle est trouvable aussi à travers nous, à travers nos décideurs politiques, à travers des consensus, à travers des compromis même, et qui font plaisir à personne, mais qui sont nécessaires dans ce pays. Donc, en réalité, avant de regarder en métropole l'identité de notre futur président, peut-être qu'on pourrait au moins se mettre d'accord pour trouver une voie de convergence entre les uns et les autres.
1: Alors, simplement pour rappeler les positions de chacun, la droite et l'extrême droite française sont plutôt favorables à ce que la Nouvelle-Calédonie reste dans le giron français, tandis que très à gauche de l'échiquier politique, on est plutôt pour une indépendance. En cas d'indépendance, Élise Barandon, quelle conséquence pour la région si demain, comme ça, d'un claquement de doigts, on en est loin encore, on le comprend bien, la Nouvelle-Calédonie devient indépendante, qu'est-ce qui se passe dans la région? Quelles conséquences dans votre boule de cristal?
3: Alors, c'est une question difficile parce que c'est une question de prospective. Il est toujours très risqué de s'y atteler. Néanmoins, effectivement, quand on voit, alors de mon point de vue sur la coopération sécuritaire, parce que c'est ça qui m'intéresse et donc je ne peux parler que de ce volet-là, mais ça aurait quand même certaines conséquences parce que déjà la marine française fait également beaucoup de jours de mer pour justement assurer la sécurité maritime dont on parlait tout à l'heure. Et ça, les États insulaires sont quasi quasi unanime sur la question. C'est très utile pour eux et ils reconnaissent.
1: Pourquoi c'est très utile qu'il y ait la marine française en mer, oui, à cet endroit-là?
3: Bah, c'est très utile parce que eux, en fait, ont de faibles moyens. Ils ont très peu de bâtiments, en tout cas maritimes, très peu de navires qui sont capables d'avoir une élongation, c'est-à-dire d'aller sur la distance et de parcourir les grandes ZEE dont ils disposent. Et donc avoir des nations, en tout cas comme la France, qui ont des moyens, qui ont des nouveaux moyens, qui ont été modernisés, c'est très utile. On peut le comprendre assez aisément. Et puis sur toute la coopération qu'on évoquait, la coopération HADR, souvent la France est un des premiers étapes à pouvoir répondre en cas de catastrophe. Ça a été le cas au Vanuatu quand il y a eu un très gros séisme en décembre 2024. Donc sur ce volet-là, on peut très vite comprendre que il y aurait des complications. Après, certainement que les forces armées en Nouvelle-Calédonie, en tout cas, pourraient rester sur le territoire, mais avec certainement un accord qui serait conclu. Il y a une énorme palette, un spectre très large d'options qui pourraient être envisagées pour assurer une certaine continuité dans le domaine de la sécurité, au nom à la fois du territoire calédonien, mais aussi de la région en tant que telle.
1: Pierre-Christophe Pantz, vous partagez cette analyse. Alors on en est encore loin, encore une fois, mais si la Nouvelle-Calédonie devient indépendante là dans les prochaines années, qu'est-ce qui se passe à Nouméa et ailleurs?
2: Vous savez, c'est souvent une question qu'on me pose comme si les chercheurs avaient une boule de cristal, mais je pense que notre rôle, c'est pas de prédire un peu le futur de la Nouvelle-Calédonie, mais c'est d'analyser un peu les dynamiques et puis ce qui façonne un petit peu le rapport de force pour les négociations à venir. Mais concrètement, ce sur quoi on peut s'appuyer, c'est ce qu'il y a dans ces accords de Bougival et d'Elysée-Oudinot, même si ça a été abandonné.
1: Des accords qui ont résulté de négociations, oui, après les révoltes de 2024.
2: C'est ça. Exactement, donc qui a été fait sous l'égide de Manuel Valls, où ils étaient parvenus à un compromis qui a ensuite été abandonné derrière, ou en tout cas contesté par une partie des indépendantistes. Pourquoi je parle de cet accord qui est abandonné? Mais parce qu'en réalité, il y a un petit paragraphe à l'intérieur qui est très intéressant et qui parle en fait du transfert complet de la compétence en matière de relations extérieures de la France vers la Nouvelle-Calédonie, donc qui serait complètement indépendante sur ce plan-là, qui serait un état dans l'état, c'est un peu le terme consacré. Mais dans ce petit paragraphe que j'évoquais, en gros, cette compétence qui est traditionnellement dévolue à des états indépendants serait complètement transférée à la Nouvelle-Calédonie. Bon, on se pose la question des moyens, évidemment, pour pouvoir assumer cette compétence, mais je pense que ça veut dire quand même quelque chose aussi de la volonté de l'état, en tout cas, de pouvoir un petit peu calédoniser, j'ai envie de dire, certaines compétences régaliennes, notamment celle-là. Et puis dans ce paragraphe, il y a un petit terme qui a barré à la toute fin, qui est que finalement la Calédonie intégrera la stratégie Indo-Pacifique. Donc on voit que dans cet accord de Bougival, il y avait une volonté quand même de lier l'avenir stratégique de la France avec celui de la Nouvelle-Calédonie.
1: Merci beaucoup à vous deux, Pierre-Christophe Pantz, chercheur en géographie et géopolitique à l'Université de la Nouvelle-Calédonie depuis Nouméa et des locaux de Nouvelle-Calédonie la première, pour les moyens techniques que l'on remercie également. Élise Barandon, merci à vous, doctorante en sciences politiques à l'Université Paris-Panthéon Assas et à Paris pour la réalisation. Mathias Golshani, vous écoutez RFI, c'était Géopolitique, que vous pouvez retrouver en replay sur notre appli Pure Radio et les plateformes d'écoute. Tout de suite sur RFI, un nouveau journal.
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8: Bonsoir ou peut-être bonjour, en tout cas ici à Paris, il est pile 20h.
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8: Des reportages, des livres, des commentaires, c'est à suivre, c'est RFI Soir qui commence par un journal. L'Iran en deuil. Près de 6 mois après sa mort, l'ayatollah Ali Khamenei fait l'objet de funérailles nationales. Le virus Ebola, le premier cas en France, est guéri et il est sorti de l'hôpital, annonce le ministre de la Santé. Les premiers coups de pédale dans le Tour de France, le départ de la 113e édition a été donné à Barcelone avec un contre-la-montre par équipe et victoire de Jonas Vingegaard, premier maillot jaune. En football, ce soir, à la Coupe du Match, la Coupe du Monde, voilà, c'est ça, la Coupe du Monde et le match France-Paraguay, je vais y arriver, sans doute. Le forfait d'Aurélien Tchouaméni qui est gêné à la cuisse.
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8: Une fête nationale pas comme les autres aux États-Unis. Pour les 250 ans de la création de l'État avec la signature de la Déclaration d'indépendance, comme à Washington il fait 38 degrés, pour une chaleur ressentie de 43 degrés, le défilé a été annulé. Donald Trump, à partir de 1h45 en temps universel, prendra la parole avec un discours aux allures de campagne électorale. Ce sera sur l'immense esplanade verte du National Mall, au cœur de la capitale américaine, avant ce qu'ils vendent comme étant le plus grand feu d'artifice au monde. Avant cela, il y a d'ailleurs encore, en ce moment, à New York, sur le fleuve Hudson, une parade navale, Gwendal Lavina.
9: Tous les yeux se sont d'abord levés vers le ciel pour apercevoir les avions et la patrouille de France. À chaque fois, le public applaudit. Puis apparaissent les premiers bateaux. Leur mât semble presque toucher la statue de la liberté. Martin est subjugué.
10: En 60 ans de vie, je n'ai jamais vu ça. C'est fantastique.
9: Et lorsqu'on lui demande quels bateaux lui ont plu,
10: celui de la Colombie, de l'Équateur et l'énorme là. Ça fait plaisir d'être avec des personnes du monde entier et de New York aussi.
9: Une quarantaine de navires parmi les plus majestueux du monde ont défilé. Pour Juliette, une Française installée ici, il n'est pas question de manquer l'événement.
11: Je suis venue pour l'anniversaire des 250 ans des États-Unis et pour moi c'est super important parce que c'est quand même un pays tout nouveau. En plus la France a une histoire très proche. Que voilà, pour moi c'était important d'être là aussi.
9: Colline s'est mise près d'un arbre pour admirer les navires sans attraper de coups de soleil. Elle est en visite depuis l'Utah et apprécie le symbole de la parade.
12: Oh, it's really exciting and uniting to see the world.
13: Ah, c'est vraiment agréable et rassembleur de voir le monde se rejoindre ici. Je me sens patriote et fière d'être américaine, car notre pays est fait de bonnes personnes.
9: Les festivités vont se prolonger toute la journée et se concluront par des feux d'artifice tirés partout aux États-Unis. Gwendal Lavina, New York. RFI.
8: Et au même moment, en Iran, ce sont des drapeaux noirs, des vêtements noirs, le pays en deuil enterre le guide suprême Ali Khamenei, tué par les frappes israélo-américaines dès le début de la guerre fin février. Profitant du cessez-le-feu avec Washington, et les funérailles officielles ont lieu à Téhéran, dans le grand Mosala, qui est un sanctuaire religieux politique où s'est rendu l'envoyé spécial de RFI, Sami Boukhalifa.
14: Une foule imposante, les femmes en tchador noir tout autour de moi, les hommes en chemise et pantalon noir. Les drapeaux de l'Iran se mélangent à des drapeaux rouges aux références chiites. La résistance, l'histoire, la mémoire sont convoquées. Tout tourne autour du culte du martyr dans la culture chiite. Des chants religieux et pour enterrer son guide, la foule réclame « Intiqam, vengeance, vengeance ». Je suis aussi triste que le jour où j'ai perdu ma mère, nous dit le jeune Rouzbeh Najafi. Alors il faut détruire Israël, poursuit-il déterminé. C'est Israël qui a tué le guide suprême, pas les États-Unis. Pourtant, la marée humaine rassemblée ici sous l'imposante arche du Mossallah crie bien « mort à l'Amérique ». Écoutez, il est évident qu'Israël n'est que le chien enragé des Américains. Nous savons d'où viennent les ordres. Ce sont les Américains qui leur fournissent les équipements et les cibles militaires. Sans les Américains, ils ne peuvent rien faire, nous explique Mohsen Mahsoumi. Les attentions, prévient le jeune partisan. Comme le disait M. Khamenei lui-même, lorsque nous disons « mort à l'Amérique », nous ne visons pas le peuple américain, pas de confusion, nous visons uniquement la politique, la dictature et l'impérialisme américain. Les commémorations vont durer 3 jours ici dans la capitale. L'enterrement, lui, aura lieu le 9 juillet à Mashhad, dans l'est du pays, ville natale d'Ali Khamenei. Sami Bourkifateh, RFI.
8: Et à propos du conflit qui oppose l'Iran aux États-Unis, la mise en garde de la Turquie, les efforts de paix au Moyen-Orient ne sauraient aboutir sans le soutien de la région et il ne faut pas laisser Israël faire capoter l'accord entre les États-Unis et l'Iran, déclare son président. Recep Tayyip Erdogan s'exprimait aux côtés du premier ministre pakistanais. De son côté, le président libanais Joseph Aoun appelle les États-Unis à rester aux côtés de son pays. Les drones ukrainiens s'abattent sur la deuxième plus grande ville russe, Saint-Pétersbourg, ainsi que la région voisine de Leningrad. Les engins ont également frappé un port, des infrastructures pétrolières. Par ailleurs, le gouverneur de Bryansk et celui installé par la Russie en Crimée ont indiqué que des frappes de drones avaient fait un mort dans chacune des deux régions, ainsi que plusieurs blessés. En tout cas, Sofia Katenkova, il s'agit d'une réponse, selon le président ukrainien, à l'une des attaques les plus meurtrières sur Kiev, menées par Moscou depuis le début de la guerre.
15: La Russie a confirmé avoir abattu ce samedi plus de 70 drones ukrainiens au-dessus de Saint-Pétersbourg. Une attaque symbolique car c'est la ville natale du président russe qui se situe à plus de 800 kilomètres de la frontière ukrainienne. Un port majeur a été touché, spécialisé dans l'acheminement de pétrole, de céréales, de charbon et de gaz naturel liquéfié. Un drone s'est aussi écrasé sur le complexe historique de Peterhof sans provoquer de dégâts. Peterhof abrite un palais impérial connu pour ses somptueux jardins et fontaines, souvent comparés au palais de Versailles. Aucune victime n'est à déplorer, selon le gouverneur de la ville. Le président ukrainien Volodymyr Zelensky, de son côté, a aussi affirmé qu'une base navale importante, celle de Kronstadt, a été touchée lors des frappes, ce que les autorités de la région de Saint-Pétersbourg n'ont pas confirmé pour l'instant. Saint-Pétersbourg avait d'ailleurs déjà été visé il y a quelques semaines, le jour de l'ouverture du Forum économique international surnommé le Davos russe, où Vladimir Poutine venait s'adresser aux élites économiques et politiques du monde entier.
8: Ce sont plusieurs milliers de personnes qui ont manifesté en Allemagne contre le parti d'extrême droite AfD. Elles ont bloqué des routes menant à sa conférence annuelle à Erfurt dans l'est du pays, l'AfD qui a accusé les manifestants d'être antidémocratiques. Le premier cas d'Ebola identifié en France est guéri. L'homme est même sorti de l'hôpital. Ce médecin humanitaire était arrivé le 23 juin en provenance de la République démocratique du Congo, actuellement confronté à une importante épidémie de virus. Dominique de Villepin est en campagne électorale, mais sans être candidat déclaré officiellement pour l'année prochaine, pour 2027, pour la présidentielle. Aujourd'hui, il était présent au Festival des idées dans la Nièvre, organisé par l'ancien député PS frondeur Christian Paul. Alors, Charlotte Urien-Tomaca, que cherche l'ancien Premier ministre de Jacques Chirac ?
16: À première vue, Dominique de Villepin n'est pas encore candidat. Mais dans les faits, tout ressemble à une campagne qui ne dit pas son nom. L'ancien Premier ministre enchaîne les prises de parole, lance son mouvement politique et occupe un espace laissé vacant, celui d'une droite gaulliste indépendante et pro-européenne.
17: Je dis rassemblons-nous. Et cette dynamique offerte aux Français leur permettra de choisir celui qui sera le mieux placé.
16: Son pari est clair, parler à des électeurs lassés du face-à-face entre le Rassemblement National et le bloc macroniste. Il mise sur son image d'homme d'État, forgé notamment par son opposition à la guerre en Irak, et sur un discours centré sur la souveraineté, la justice sociale et le rétablissement de l'autorité de l'État, mais sans dire s'il est de droite ou de gauche.
17: Je suis français, républicain. Est-ce que la question posée à Jean Moulin en 1943... était celle, est-ce vous de droite ou êtes-vous de gauche ? Non.
16: Une question demeure, cherche-t-il réellement à entrer à l'Élysée ou à imposer ses idées dans la campagne de 2027 ? Car l'ancien proche de Jacques Chirac surfe sur une popularité liée à ses prises de position sur les crises géopolitiques et une dynamique qu'il faudrait transformer en candidature crédible. Quand on lui pose la question, l'homme politique reste vague et esquisse un sourire narquois.
17: Ça fait 45 ans que je suis en campagne pour la France.
16: L'ancien Premier ministre sillonne la France et organise ses relais locaux via son parti, la France humaniste.
8: 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Le patron du géant mondial du luxe, LVMH, Bernard Arnault, dépose un recours devant le Conseil d'État qui tranche les litiges entre les citoyens et l'administration. Le fond de l'affaire porte sur l'actionnariat complexe de LVMH, selon le média en ligne L'Informé, qui a dévoilé la décision de de la justice administrative. Pour Liana, on n'oublie pas, c'est en scandant ce slogan que des milliers de manifestants, dont de nombreuses familles avec des enfants, se sont rassemblés partout en France aujourd'hui contre les violences sexuelles. Cela à l'appel d'associations féministes et de défense des enfants pour réclamer une loi cadre intégrale sur le sujet, une loi globale plutôt que des mesures et des lois parcellaires dictées par l'urgence d'affaires successives, disent ces associations. Il est maintenant 20h10, ici à Paris, parlons sport. Salut Diouf, la Coupe du Monde de football, bien évidemment, elle continue avec le début des huitièmes de finale.
18: Oui, et impressionnante depuis le début de la compétition, l'équipe de France joue le sien à Philadelphie face au Paraguay, tombeur de l'Allemagne au tour précédent. Un match qui devrait se dérouler dans des conditions extrêmes, près de 40 degrés sont annoncés, avec de l'humidité et des risques d'orage. La région de Philadelphie est placée en alerte, se pose donc cette question. Est-ce bien raisonnable de maintenir un tel match dans ce contexte? Le prudent Didier Deschamps a répondu à cette question.
19: Évidemment que ça a un impact. Est-ce que c'est bien pour la santé des joueurs? Dès qu'il y a des conditions extrêmes, que ce soit chaleur ou froid ou terrain dur, évidemment, c'est pas l'idéal, mais c'est pas nous qui avons choisi, donc on s'adapte, on fait en sorte d'anticiper, mais c'est pas uniquement le jour du match. Certains protocoles, on les a mis en place lorsqu'on était en préparation à Clairefontaine, notamment bon, la cryothérapie, mais il y a plein de choses. Et l'hydratation, oui, est essentielle au quotidien, jour, nuit. Mais je pense que c'est valable pour toutes les équipes. Après, qu'il y ait des protocoles différents, forcément, mais ils se ressemblent tous quand même plus ou moins.
18: Un match que vous pourrez suivre sur notre antenne Afrique à partir de 20h50, temps universel. Et sachez que le Maroc joue en ce moment même et ça fait toujours 0-0. Des Marocains qui ont perdu sur blessure leur meilleur buteur de la compétition, Ismaël Saïbari, en première mi-temps.
8: Le cyclisme avec le Tour de France qui a commencé tout à l'heure.
18: Oui, et Jonas Vingegaard s'empare du premier maillot jaune grâce à la victoire de son équipe Visma-Liz E-Bike lors du contre-la-montre par équipe disputé à Barcelone. Le Danois devance déjà son grand rival Tadej Pogacar de 12 secondes au classement général. Filippo Ganna est deuxième, tandis que Remco Evenepoel concède 19 secondes. Côté français, le jeune Paul Sexas est dixième du général, alors que Kevin Vauclin a perdu du temps après sa crevaison. Écoutez sa réaction.
20: Je vais vous dire que les sensations que j'ai eues à la fin, je pense qu'elles sont vachement biaisées par la frustration. Je ne pouvais pas savoir exactement où j'en étais. Mais ouais, je pense qu'on roulait vraiment fort et tout. Là, on a fait un très bon temps. J'espère que ça pourra tenir pour l'équipe. Et c'était le but que vous avez pu remarquer. Je ne roule pas pour faire vraiment la dernière bosse qui me correspondait vraiment bien. Je pense qu'on a du coup perdu des secondes à cause de ça. C'est dommageable, mais on ne peut rien y faire. Hein. C'est maintenant le passé. J'ai plus de frustration ce soir que maintenant. Je pense que je réalise pas trop encore.
18: Deuxième étape demain entre Tarragone et Barcelone.
8: Toujours en Espagne donc. Du tennis avec le tournoi de Wimbledon et un coup de tonnerre dans le tableau féminin.
18: La tenante du titre, Iga Świątek, a été éliminée au troisième tour par la Philippine Alexandra Hila, tandis que la numéro 2 mondiale, Elena Rybalinka, a été sortie par la Belge Elise Mertens. L'Américaine Amanda Anisova, finaliste sortante, a également quitté le tournoi après sa défaite face à Madison Keys. Enfin, Serena Williams a déclaré forfait pour le double en raison d'une blessure au genou.
8: Et chez les garçons, chez les hommes, pas de surprise.
18: Oui, Alexander Zverev poursuit sa route. Le récent vainqueur de Roland-Garros et numéro 3 mondial s'est qualifié pour les huitièmes de finale en dominant l'Américain Marcos Giron en 3-7, 6-2, 7-6, 6-4.
8: Et un mot de Formule 1?
18: Oui, le leader du championnat du monde, l'Italien Kimi Antonelli, a remporté ce samedi la course sprint du Grand Prix de Grande-Bretagne à Silverstone. Le pilote Mercedes a dépassé Lewis Hamilton à mi-course, malgré la pole position du Britannique devant son public. Hamilton termine deuxième devant Lando Norris. Les qualifications pour le Grand Prix de dimanche sont prévues demain.
8: Voilà pour les sports.
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8: Dans son dernier rapport, Reporters sans frontières dresse un bilan accablant sur l'exil forcé des journalistes dans le monde, puisque le nombre a doublé en 5 ans. Guerre, crime organisé, régime répressif, plus de 1400 journalistes d'au moins 65 pays ont dû fuir les menaces, la prison, carrément même parfois la mort. Une fois en exil, il rencontre bien d'autres problèmes, Yelena Tomic.
3: Le nouveau rapport, accompagné d'une carte interactive, permet de visualiser le parcours des journalistes aidés par l'ONG dans leur exil. Un constat, le phénomène est en expansion. Vianney Loriquet, journaliste data à RSF.
21: Il y a des tendances liées à des régimes autoritaires qui vont frapper certaines zones en particulier. Ça va être le cas, par exemple, notamment de l'Amérique centrale avec le Salvador. Ça va être le cas aussi de la Birmanie et aussi de l'Afghanistan. Il y a pas mal de zones un peu grises où c'est des pays qui à la fois sont des pôles d'accueil régionaux pour des journalistes. Je pense notamment à l'Égypte qui accueille de très nombreux journalistes soudanais qui fuient le conflit, la guerre civile au Soudan, mais à la fois des pays desquels des journalistes nationaux sont forcés de s'exiler. L'Égypte, par exemple, est l'une des 10 plus grandes prisons au monde pour les journalistes qu'il y a aujourd'hui. Près de 20 journalistes qui sont encore emprisonnés en Égypte. Une partie de ces 65 pays deviennent petit à petit des déserts de l'information et la seule manière de continuer à informer les populations locales et à informer le monde serait de permettre aux médias en exil de continuer à travailler.
3: En 5 ans, l'Afghanistan a connu l'une des pires hémorragies de journalistes depuis la chute de Kaboul en 2021. Un exil qui n'est pas synonyme de sécurité.
21: Alors, l'Afghanistan, c'est nous, à l'échelle de nos données, la moitié des journalistes concernés par l'exil sur ces 5 dernières années, près de 700. C'est des journalistes qui ont dû fuir l'arrivée des talibans au pouvoir le 15 août 2021 et qui ont des parcours d'exil qui sont particulièrement compliqués. Une très grande partie d'entre eux se sont retrouvés bloqués au Pakistan. Ils doivent faire face à des tentatives d'extorsion, à des mises sous détention et même à des expulsions. On en a compté au moins une 50aine jusqu'ici de journalistes qui ont ainsi été forcés de retourner en Afghanistan avec tous les risques que ça comporte. Là, on est même à des années-lumière de même parler, de leur permettre de continuer à faire leur travail. Là, c'est tout simplement leur permettre de rester en vie, déjà.
3: Autre pays soumis à la terreur, la Birmanie, où les journalistes subissent une répression implacable de la junte.
21: La junte veut vraiment réduire la presse au silence. Environ 300 journalistes birmans auraient trouvé refuge, notamment en Thaïlande. Reporters sans frontières a mis en place un programme qui permet de soutenir les journalistes birmans installés en Thaïlande et leur permettre de continuer à faire leur travail. Mais les conditions de travail sont vraiment très précaires pour ces journalistes exilés qui n'ont quasiment pas de couverture médicale, qui ont des salaires très très réduits. Et donc cet exil, il les frappe très durement. Malgré tout, il y en a encore beaucoup qui continuent à faire leur travail avec aussi l'aide de Reporters sans frontières pour continuer à informer sur la situation. Sinon, la Birmanie serait comme tant d'autres pays aujourd'hui dans lesquels on ne peut plus faire ressortir d'informations, malheureusement.
3: RSF appelle les pays d'accueil des journalistes exilés à renforcer leur protection juridique, notamment en accordant des visas de longue durée, mais aussi à soutenir leur viabilité financière et enfin à renforcer les capacités, notamment technologiques, de ces médias en exil.
8: Yelena Tomic dans RFI Soir. RFI Soir vous emmène maintenant en Afrique, au plus près des animaux sauvages. Dans le sud-est du Kenya, dans les régions de Tsavo et de Taita Taveta, il y a des éléphants, des lions, des hyènes, et cette faune circule de parc en parc. Aux côtés de l'autorité en charge de la protection de la faune sauvage, la Taita Taveta Wildlife Conservancy Association supervise les rangers. Rejoignons Alban Tirouar sur place.
22: Benson Kalage est ranger depuis plusieurs années dans la région de Taita Taveta.
23: C'est un métier difficile, il faut avoir le cœur et la volonté de le faire. Sans cela, on pourrait abandonner dès le premier jour, rendre son uniforme et rentrer chez soi.
22: La région compte 250 rangers, répartis sur plusieurs aires de conservation. Ces gardes communautaires patrouillent régulièrement dans les réserves pour notamment lutter contre le braconnage, raconte Benson Klailagé.
23: Un jour, j'ai failli mourir. Nous sommes tombés sur un groupe de braconniers armés qui avaient tué un animal et transporté de la viande de brousse. Lorsque nous avons tenté de la confisquer, ils ont résisté. Ça s'est transformé en affrontement. Ils étaient armés de gourdins, mais nous avons finalement réussi. Nous en avons arrêté 3.
22: La chasse à l'ivoire a fortement diminué, mais la viande de brousse reste encore prisée pour le commerce. Lors de leur patrouille, les rangers notent aussi les animaux observés, leurs déplacements sont suivis. Il faut anticiper de potentiels conflits avec les populations locales. Omaria Kenneth Anyang est le coordinateur sécurité du poste de Kasigao.
24: Ici, il n'y a pas de clôture entre les aires de conservation et les communautés. Lorsque les pluies arrivent et que les habitants ont semé leur culture, les éléphants quittent les zones protégées pour se rendre dans les zones habitées, causant des destructions de cultures et des dégâts matériels, et mettant en danger les populations. L'année dernière, il me semble que nous avons eu 3 personnes tuées par des éléphants. Il y a aussi des lions et des hyènes qui attaquent le bétail.
22: Ces incidents mènent parfois à des mesures de représailles. Omaria Kenneth Anyang explique avoir vu des éléphants blessés par des lances ou des carcasses empoisonnées pour tuer des lions. Les rangers, issus des communautés, ont donc aussi un rôle de médiation. Omaria Kenneth Anyang.
24: Il faut des personnes capables d'aller à la rencontre des communautés et de dialoguer avec elles afin d'éviter les représailles contre la faune. Les rangers jouent un rôle de sensibilisation. Ils participent à des réunions dans les villages pour échanger avec les habitants et faire en sorte que tout le monde avance dans la même direction sur les questions de conservation.
22: L'association qui regroupe les réserves, la Taitataveta Wildlife Conservancies Association, se félicite d'avoir vu passer le nombre d'éléphants de moins de 12 000 en 2005 à près de 16 000 aujourd'hui dans l'écosystème du Grand Savo. Alban Tiroir, de retour de Taitataveta, RFI.
8: Nous sommes le 4 juillet 2026 et les États-Unis d'Amérique ont 250 ans et donc commémoré la déclaration d'indépendance de 1776. Cette année, Donald Trump tente de s'approprier cette grande fête nationale pour imposer son récit, d'où cette question qui est aussi le titre d'un livre, « À qui appartient le 4 juillet ?» Il est signé ce livre par Agnès Delahaye, professeure d'histoire et de civilisation américaine à l'Université Lumière Lyon 2, qui en dit plus à Joris Silberman.
0: Agnès Delahaye, bonjour.
1: Bonjour.
0: Que s'est-il passé exactement le 4 juillet 1776 en Amérique?
1: Le 4 juillet à Philadelphie, les représentants des 13 colonies britanniques en rébellion réunies en congrès continental ont proclamé et adopté le texte de la déclaration d'indépendance, adopté à l'unanimité 2 jours avant. L'indépendance avait été déjà décidée le 2 juin et il a fallu quelques semaines pour rédiger le texte que cette date commémore.
0: Alors on connaît le message d'universalisme de la déclaration d'indépendance américaine, mais qu'est-ce qu'elle ne dit pas ?
1: Déjà, ce texte n'a pas de projet politique. On associe dans l'historiographie et dans la mémoire collective la déclaration d'indépendance du 4 juillet à la Constitution américaine qui va constituer la République fédérale. Or, en 1776, vous avez 13 États qui veulent être indépendants, s'unir dans la guerre, gagner la guerre contre l'Empire britannique, mais qui n'envisagent pas encore une politique commune. Il ne dit pas non plus la réalité sociale de la société coloniale, qui est très éloignée de l'universalisme que proclame le préambule.
0: C'est-à-dire
1: que les sociétés coloniales sont des sociétés extrêmement hiérarchisées, des sociétés qui sont tout entières tournées vers l'appropriation territoriale, donc les territoires autochtones. Ces sociétés coloniales sont donc tout entières tournées vers l'expansion et le développement économique. Or, pour travailler la terre, il faut de la main-d'œuvre. Et immédiatement, les colons britanniques ont invité ce qu'on appelle des engagés, des serviteurs sous contrat. Cette force de travail, c'est bien sûr aussi une force de travail asservie. Il y a donc des esclaves dans toutes les colonies, mais à des proportions différentes. Ils sont seulement 8 à 15% dans les colonies médianes, Pennsylvanie et New York. Et en revanche, dans le sud, ils sont 40% en Virginie et jusqu'à 60% de la population dans les Carolines et en Géorgie.
0: Vous l'écrivez, Agnès Delahaye, la mémoire du 4 juillet a toujours été contestée dès le début. Pourquoi ?
1: Peut-être d'abord parce qu'il y a justement pas de projet politique. Donc elle renvoie chacun des États à leur propre constitution républicaine. Donc comment faire nation ? Comment créer l'unité ? Il y a des résistances à l'indépendance et il y a surtout des différences régionales très fortes qui vont bien sûr opposer les États du Nord qui voudraient un État central fort pour favoriser le commerce et les États du Sud qui défendent les droits des États pour protéger l'esclavage. Ces différences régionales vont ensuite marquer toute l'histoire de l'Amérique.
0: On en vient maintenant au titre de votre livre, « À qui appartient le 4 juillet ?» Comment répondre à cette question ?
1: Le 4 juillet appartient aux Américains qui, pour la plupart, fêtent le 4 juillet dans leur famille ou dans leur communauté. Historiquement, le 4 juillet, c'est une fête populaire, familiale. Le titre sous forme de question, c'est aussi un hommage que j'ai voulu rendre à Frederick Douglass, abolitionniste noir qui s'était auto-affranchi et qui, en 1852, a écrit une oraison du 4 juillet, un discours politique que l'on récite traditionnellement le jour de la fête. Frederick Douglass demande « Mais que signifie le 4 juillet pour un esclave ?» parce qu'on est à la veille de la guerre de sécession et les droits garanties soi-disant naturelles de la déclaration d'indépendance ne sont toujours pas conférées aux personnes noires qui sont encore en esclavage.
0: Alors aujourd'hui, Donald Trump s'est largement approprié l'organisation à Washington du 250e anniversaire de l'indépendance américaine. Comment est-ce qu'il se rattache à cette concurrence des récits sur le 4 juillet? Quel est son récit national?
1: L'Amérique blanche, à l'exclusion totale des minorités politiques que sont les personnes de couleur et les femmes. L'Amérique qu'il défend, c'est une Amérique du ressentiment anti-intellectuel, puisqu'il s'agit évidemment d'effacer 50 ans d'histoire sociale, continentale, sur ce qu'a été ce développement américain. Certes, en 1776 et même en 1789, la démocratie américaine n'existe pas au sens où elle est réservée aux hommes blancs, propriétaires et riches, mais c'est grâce aux luttes sociales du 19e et du 20e siècle qu'en 1965 la démocratie américaine a vraiment existé. Et on peut voir, on voit les images ces jours-ci de sa grande foire américaine, on voit bien l'échec de cette réécriture. Il y a très peu de visiteurs, il y a 7 États qui n'ont pas voulu participer. Cette vision violente et raciste de ce qu'est l'Amérique, à mon sens, ne prendra pas le dessus.
0: Agnès Delahaye, merci beaucoup.
1: Merci à vous.
8: À qui appartient le 4 juillet? C'est aux éditions Jean-Claude Lattès, ce livre d'Agnès Delahaye.
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8: Avec l'actualité des jeux vidéo, Jennifer Lufaux, dites-nous en plus, tout d'abord, sur une annonce qui va impacter les joueurs du monde entier.
2: Oui, la nouvelle est tombée cette semaine. PlayStation a décidé de suspendre la vente en physique de tous ses nouveaux jeux prévus sur la PS5 et tout ça dès janvier 2028.
4: Là, littéralement, on crache sur nos droits de consommation. Pour moi, personnellement, à partir du moment où on laisse le choix aux consommateurs, tout va bien. Mais à partir du moment où on t'impose un marché, j'ai un gros problème avec ça.
2: Vous entendez là la déception du créateur AO MP4 qui l'a bien compris. Les détenteurs de la PS5 et de la PS4 ne pourront plus acheter de nouveaux jeux vidéo en physique à partir de janvier 2028. Dans un communiqué, Sony a annoncé que cette décision faisait suite à la tendance du marché et de la consommation des joueurs. En effet, d'après une étude du syndicat des éditeurs de logiciels et de loisirs, les ventes physiques de jeux consoles affichent en 2025 une baisse de 12%, tandis que les ventes dématérialisées sont en progression avec 4% de plus par rapport à 2024.
8: Les joueurs ne peuvent donc plus aller en magasin acheter des jeux PS5, comment ils vont faire?
2: Et bien à la place, direction les boutiques en ligne, directement depuis son canapé. Une chance pour les plus flemmards, mais une triste nouvelle pour les collectionneurs. Ce sera tout simplement la fin du marché de l'occasion. Il sera impossible de prêter son jeu ou encore de le revendre. Au bout du compte, le joueur n'y gagne absolument rien, puisque les jeux dématérialisés resteront au même prix, alors qu'en coulisses, les coûts de production des disques, eux, vont totalement disparaître. Prenons l'exemple de GTA 6 qui

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3: Il est 19h30 en temps universel, 2h de plus à Paris.
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3: Bonsoir à toutes et à tous. À la une, le Maroc, premier qualifié pour les quarts de finale de ce mondial 2026. Large victoire des Lions de l'Atlas, 3-0 face au Canada, l'un des trois pays hôtes de la compétition. C'était tout à l'heure à Houston. Nous serons sur place dès le début de ce journal avec l'un de nos envoyés spéciaux, Cédric De Oliveira, qui nous a fait vivre cette rencontre sur les antennes africaines de RFI. À la une également, de nouvelles attaques coordonnées au Mali, dans plusieurs localités du Nord et contre une prison du Sud. Attaque attribuée aux rebelles du Front de Libération de l'Azawad et leurs alliés du Jnim, les djihadistes du Jnim. Au Sénégal, le président Bassirou Diomaye Faye annonce la création prochaine de son parti politique. Une annonce qui officialise la rupture avec le désormais ancien Premier ministre Ousmane Sonko, les partis PASTEF. Et puis les proches et les familles de Fonike Meng et Mamadou Biluba rassemblés ce samedi à Paris. Mobilisation pour éviter que la disparition de ces deux figures de la société civile guinéenne ne tombe dans l'oubli. Enfin, nous reviendrons également sur le naufrage d'une baleinière sur les rivières Kasaï et Sankuru. Nous sommes dans le centre de la République démocratique du Congo. Le bilan provisoire fait état d'au moins 20 morts et de plus d'une centaine de disparus. C'est donc fait, les Lions de l'Atlas sont en quart de finale de ce mondial 2026 après leur large victoire 3-0 face au Canada. C'était tout à l'heure à Houston, nous nous retrouvons Cédric De Oliveira, l'un de nos envoyés spéciaux aux États-Unis. Bonsoir Cédric.
5: Bonsoir Zéphirin.
3: Les Lions de l'Atlas, Cédric, hyper efficaces, notamment en seconde période, ont donc littéralement écrasé les Canadiens.
5: Oui, effectivement, une victoire 3-0 pour cette équipe du Maroc qui donc a largement dominé ce quart de finale, même si ça n'a pas été une partie de plaisir, notamment en première période, puisque les Canadiens ont gêné cette équipe du Maroc avec un très bon pressing, avec plutôt un jeu séduisant, avec notamment une occasion, mais ça n'a pas suffi à perturber Yacine Bounou et sa défense marocaine, le Maroc qui n'a pas paniqué même s'il y avait 0-0 à la pause. Et ensuite tout s'est accéléré pour les Lions d'Atlas avec un coup franc indirect joué par Achraf Hakimi pour Azdine Ounahi à la 50e minute, le ballon qui a été expédié dans le petit filet du gardien canadien pour le 1-0. Et puis derrière, le Maroc beaucoup plus expérimenté à gérer et à ajouter un deuxième but par Ounahi, encore lui servi par Brahim Diaz, cette fois 2-0 à la 82e minute, puis 3-0 dans les arrêts de jeu sur un nouveau contre avec un but de Soufiane Raimi servi aussi par Brahim Diaz. Bref, 3-0, contre un largement rempli pour le Maroc qui a assumé son statut de favori et qui 4 ans après la demi-finale au Qatar sera en quart de finale. Ce sera soit face à la France, soit face au Paraguay.
3: C'est vrai que De Oliveira, merci beaucoup, en direct de Houston. Et puis l'autre affiche justement des 8e opposera tout à l'heure la France au Paraguay, un remake du mondial 1998 dans la fournaise de Philadelphie. Nous sommes toujours aux États-Unis. Coup d'envoi 23h, heure de Paris. Depuis ce matin, des attaques coordonnées contre plusieurs localités du Mali sont en cours. Elles surviennent quelques semaines après une vaste offensive marquée entre autres par la mort du ministre de la Défense et la prise de Kidal, l'une des grandes villes du Nord. Attaque attribuée aux djihadistes du Jnim et à leurs alliés du FLA, le Front de Libération de l'Azawad. Serge Daniel, vous êtes notre correspondant régional. Après une journée agitée, Serge, le calme semble de retour.
6: Calme précaire ce samedi soir, par exemple.
0: exemple à des fils, localité stratégique de la région de Kidal dans le nord du Mali. Les rebelles indépendantistes du Front de Libération de l'Azawad sont rentrés dans la ville. Ils ont pris possession de plusieurs postes de sécurité. De nombreux militaires de l'armée régulière ont été faits prisonniers. Et puis les militaires russes, importants appuis de l'armée malienne, se sont retranchés dans le camp militaire de la localité. Ils y sont actuellement. Va-t-on assister à des négociations pour le départ de la localité?

0: qualité des Russes, comme ce fut le cas lors de l'attaque de Kidal en avril dernier par les rebelles, on ne le sait pas pour le moment.
1: Situation que vous suivez évidemment en temps réel, Serge Daniel, correspondant régional de RFI. J'ajoute qu'à Gao, principale ville du nord du Mali, un calme précaire est revenu. L'armée malienne affirme avoir perdu un soldat et neutralisé 6 rebelles au centre du pays. C'est dans la localité de Konan que les affrontements ont eu lieu. Et au sud, c'est une prison qui a été attaquée par les djihadistes qui ont mis le feu à des véhicules dans l'enceinte de cette prison. Le président sénégalais Bassirou Diomaye Faye annonce la création prochaine de son propre parti politique. Une annonce faite vendredi devant plus de 300 maires de sa coalition réunie au Palais de la République. Une annonce qui officialise donc la rupture avec Ousmane Sonko et le parti PASTEF, rupture engagée depuis plusieurs mois. Elle est désormais actée et intervient alors que les députés viennent de voter une réforme constitutionnelle qui pourrait empêcher le président de diriger un parti. À Dakar, les explications de Juliette Dubois.
2: Le président sénégalais a réuni au Palais de la République plus de 300 maires de la coalition Diomaye Président venue des 14 régions du pays. C'est à cette occasion qu'il a fait part de sa volonté d'aller vers une unité plus organique, je cite, des forces qui le soutiennent en créant son propre parti. Pour cela, Bassirou Diomaye Faye a chargé Aminata Touré, superviseur général de sa coalition, de mettre en place un comité de réflexion. Ce comité devra préparer dans les meilleurs délais les éléments constitutifs de cette future formation. L'annonce confirme une rupture engagée depuis des mois avec Ousmane Sonko, cofondateur de PASTEF en 2014, aux côtés de l'actuel président de l'Assemblée nationale. Bassirou Diomaye Faye en reste, pour l'instant, le président d'honneur, malgré la brouille entre les deux hommes. Il dirige par ailleurs la coalition Diomaye Président, qui avait porté sa candidature victorieuse en 2024 et dont l'avenir reste désormais en suspens. Autre enjeu, la réforme constitutionnelle votée lundi par les députés PASTEF, qui prévoit l'incompatibilité entre la fonction de président de la République et la direction d'un parti. Une réforme que le chef de l'État a annoncé vouloir soumettre à référendum. Juliette Dubois, Dakar, RFI.
1: En Guinée, cela fait presque 2 ans que Fonike Mahenge et Mamadou Biloba sont portés disparus. Selon des témoins, les deux figures du Front National pour la défense de la Constitution avaient été enlevées dans la nuit du 9 juillet 2024 à Conakry par des gendarmes. Et depuis, leurs proches sont sans nouvelles. Il y a quelques jours du triste anniversaire de leur enlèvement, leur famille était rassemblée ce samedi à Paris à l'occasion d'une conférence de presse organisée par le FNDC, le juriste Diba Camara. Elle est chargée de communication du mouvement.
3: Cette rencontre est à la fois un acte de mémoire, mais surtout de mobilisation en la faveur des victimes. 2 ans après, la justice est aux abonnés absents. Il n'y a ni de vérité, ni de justice. Les familles ne savent toujours pas ce qu'il est advenu de leurs proches. Aucune enquête sérieuse n'a été ouverte par la justice guinéenne permettant d'établir les responsabilités alors que de nombreux éléments pointent vers une disparition forcée. Cette absence de réponse est pour nous inacceptable. Pour rappel, une disparition forcée est un crime continu. Tant que le sort des victimes n'est pas établi, le crime se poursuit. Alors aujourd'hui, l'impunité malheureusement, en Guinée est devenue la règle. C'est précisément contre cette banalisation que nous nous mobilisons.
1: Le juriste Diba Camara, chargé de communication du FNDC France, joint par Christina Okello. Poursuite des recherches après le naufrage d'une baleinière sur les rivières Kasaï et Sankuru, dans le territoire d'Ilebo. Nous sommes dans le centre de la République démocratique du Congo. Le bilan provisoire fait état d'au moins 20 morts, 80 rescapés et de plus d'une centaine de personnes toujours portées disparues. Le récit de Pascal Moléguin.
4: Les secours continuaient de sillonner les berges samedi après-midi à la recherche d'éventuels survivants des corps sans vie. Selon l'administrateur du territoire d'Ilebo, François Kaboula, plus de 200 personnes avaient pris place à bord de cette baleinière qui reliait les ports Kalina à Ilebo à la province du Sankuru. Parmi les passagers figuraient de nombreux élèves rentrant chez eux après les épreuves de l'examen d'État. D'après plusieurs sources locales et officielles, l'embarcation a quitté les ports de nuit pour échapper au contrôle des sécurités malgré une surcharge importante en passagers et en marchandises. À la jonction des rivières Kasaï et Sankuru, la baleinière s'est brisée avant de sombrer. 80 personnes ont pu être sauvées grâce à l'intervention des pêcheurs présents à proximité. Ce drame est en tout cas parmi les plus meurtris depuis le début de l'année. Il relance les critiques contre les conditions du transport. La société civile d'Ilebo dénonce la recherche du profit au détriment de la sécurité des passagers et réclame des sanctions contre les armateurs, des contrôles plus stricts même des nuits et les ports obligatoires des gilets de sauvetage. Pascal Moulegua, Kinshasa, RFI.
1: Et puis, notez par ailleurs que le premier cas d'Ebola identifié sur le territoire français est guéri et sorti de l'hôpital. Annonce faite ce samedi par la ministre française de la Santé, Stéphanie Rist, dans un communiqué. Rappelons que ce médecin humanitaire était arrivé en France le 23 juin dernier en provenance de la RDC où sévit, je vous le rappelle également, depuis la mi-mai, une importante épidémie d'Ebola. Il est 21h40 à Paris, 2h de moins en temps universel.

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1: L'atelier politique avec Christopher Weisberg, député de la première circonscription des Français de l'étranger, États-Unis et Canada, président du groupe d'amitié France-États-Unis à l'Assemblée nationale. Vous êtes avec nous, évidemment, à l'occasion du 250e anniversaire de l'indépendance des États-Unis. Vous nous parliez de l'état de la démocratie américaine juste avant le journal. Aujourd'hui, quel changement concret vous observez dans le quotidien de vos compatriotes installés aux États-Unis depuis le retour de Donald Trump à la Maison-Blanche?
2: Alors j'essaye d'être le plus large possible. Il y a ceux qui me disent, au fond, ça change pas grand-chose, parce que l'Amérique, elle est tellement décentralisée que quand vous habitez à New York ou à Boston, vous êtes un citoyen de New York et de Boston, et la vie là-bas est la même. Donc il y a ceux-là, et ils font partie d'un bon nombre de gens que j'écoute. Et puis il y a tous ceux qui me disent régulièrement que pour la première fois de leur vie, au lieu de se sentir expatriés ou français d'Amérique, ils se sentent immigrés. Et ça, c'est un changement que je n'avais jamais vu. Ça fait des années que je suis dans ce monde-là.
1: Et ça, c'est dans des États en particulier, ça?
2: Je dirais que c'est un peu général. C'est-à-dire qu'il y a ceux qui sont franco-américains, ils sont plutôt en sécurité, ils ont le passeport, ils ont la citoyenneté. Ouais. Et tous les autres, ils ont une petite épée de Damoclès au-dessus de leur tête. Ils n'osent plus, par exemple, poster sur leurs réseaux sociaux des discours contre l'administration. Et déjà, ça, c'est absolument hallucinant. Et puis par ailleurs, il y a ceux qui se font gentiment virer, remercier du pays, soit parce qu'ils sont sur un visa qui ne leur permet pas d'aller plus loin, soit parce qu'ils sont chercheurs et on a coupé leur objet de recherche, soit parce qu'ils travaillent dans l'IA, qu'ils ont un visa et que comme ils perdent leur job dans l'IA, ça arrive, hein, il y en a aussi beaucoup qui sont victimes, ils ne peuvent pas aller trouver un nouveau travail, donc ils sont obligés de rentrer.
1: Vous avez mis d'ailleurs vous-même vos compatriotes en garde et vous dites que les services douaniers américains peuvent désormais consulter les réseaux sociaux à l'entrée du territoire.
2: C'est ça.
1: Et donc vous déconseillez des publications trop critiques envers l'administration si on veut se rendre aux États-Unis. C'est un climat quand même, c'est vrai que c'est pas rassurant. Ça concerne des cas isolés ou ça se généralise?
2: Ça concerne des cas isolés et en même temps suffisamment différents et beaucoup de cas isolés pour se dire que ça peut arriver à tout le monde. Et c'est pour ça que j'ai écrit ce message. J'essaye toujours de leur dire qu'il faut pas être inquiet et j'essaye d'être précis dans les griefs que je fais à cette administration pour éviter la panique. C'est absolument pas mon rôle. Moi, les Français qui sont là, ils choisissent de s'installer sur place. Ils sont souvent mariés à des Américains. Ils vivent une vie d'Américains au fond. Et donc l'idée, c'est pas de les affoler, mais c'est de leur dire on n'est plus dans le contexte qu'on a connu pendant les 248 ans précédents.
1: Vous avez la double nationalité?
2: Moi, je suis américain et français.
1: Ouais. Oui, donc on peut pas vous interdire d'entrer sur le territoire.
2: A priori, non.
1: Même s'il
2: y a eu des débats,
1: si
2: vous savez.
1: Êtes critique.
2: Il y a un débat aujourd'hui qui est un débat assez fort. Alors, la Cour suprême, d'ailleurs, est revenue là-dessus avant-hier, donc c'est une bonne nouvelle. Mais il y a un débat sur la citoyenneté. Il y a un débat très fort au sein de l'aile la plus conservatrice, MAGA, pour savoir si c'est possible d'être binational. Mmh. Et donc, il y a beaucoup d'attaques en ce moment contre le principe même de citoyenneté.
1: Est-ce que vous avez l'impression qu'il y a un affaiblissement des contre-pouvoirs institutionnels aux États-Unis?
2: Ça, c'est évident. Et c'est ce que j'essayais de dire au début de l'émission. C'est que c'était pas le cas au premier mandat, où je trouve que l'Amérique avait montré par son Congrès, par ses agences indépendantes, par son organe de justice, qu'il y avait de véritables contre-pouvoirs. Et d'ailleurs, Trump était contrarié dans l'exercice de son pouvoir, ce qui fait qu'il virait régulièrement des membres de son administration, ce qui était en fait le témoignage de son impuissance. Et sur ce deuxième mandat, parce qu'il a notamment au cours du premier changé pas mal de têtes de gondole dans la justice, il a pu un peu inverser les choses. Et aujourd'hui, ce que me disent à peu près tout le monde, c'est que le Congrès n'a plus ce rôle de contre-pouvoir qu'il avait au premier mandat, et qu'il reste cet organe de justice qui reste indépendante, qui est quand même très conservatrice, dont il a nommé trois membres, ce qui fait que aujourd'hui il y a une large majorité conservatrice qui lui est favorable, mais qui lui rappelle quand même régulièrement qu'il peut pas aller trop loin, et c'est le cas de plusieurs décisions récentes.
1: Ouais. Le 26 juin dernier, au lendemain même de la ratification par le Parlement européen de l'accord commercial entre les États-Unis et l'Europe, on se souvient qu'il avait été conclu au sein du golfe.
2: Sur un golfe,
1: Donald Trump. Oui, donc au lendemain de cette ratification, Donald Trump a menacé d'imposer des droits de douane de 100% à tout pays européen qui maintiendrait une taxe sur les services numériques, un dispositif que la France applique depuis 2019 aux géants américains de la tech. Est-ce que vous avez l'impression que la France est en première ligne de cette nouvelle offensive commerciale américaine ?
2: Elle l'est régulièrement. Il l'a redit il y a quelques semaines, juste avant le G7. Il a redit qu'il pourrait taxer à 100% les vins français revenait pas sur cette décision sur les services numériques. Donc ça fait partie du personnage. Il le fait pratiquement tout le temps. Il a encore annoncé récemment qu'il allait revenir d'ailleurs sur le deal dont vous parliez en Écosse. Mmh. Donc ça fait partie de sa manière de pratiquer la diplomatie. Tout à l'heure je parlais de la manière de pratiquer le pouvoir. C'est sa façon à lui de le faire. Je trouve que pour l'instant le président Macron réussit plutôt bien à le contenir. Mais encore une fois, il est tellement imprévisible que on ne peut jamais vraiment se fier à ce qu'il a dit comme ce qu'il aurait dit à Versailles.
1: Mais est-ce que la relation avec la France, la relation de Donald Trump, est plus particulièrement conflictuelle, électrique qu'avec d'autres pays européens?
2: Non, je crois pas. Je crois qu'il a eu des propos absolument horribles contre le chancelier Merz. Oui. Il a eu des propos très durs avec Meloni, qui était quand même censée être une de ses alliées. Hein. Oui. Quand il a commencé son deuxième mandat, Giorgia Meloni, c'est l'une des rares chefs d'État qui va à Washington pour son intronisation.
1: Elle en a eu encore récemment, en disant qu'elle l'avait supplié de prendre une photo avec lui.
2: Et vous vous rendez compte de ce qu'il a ressorti il y a quelques semaines, où il l'attaque de façon extrêmement agressive, et d'ailleurs elle a changé de ton par rapport à lui. Oui. Donc je crois pas que la France soit la première concernée, et je pense que malgré tout le président, dans sa manière de gérer cet être-là, arrive à faire passer des messages plus que d'autres.
1: Au printemps, vous parliez du chancelier allemand, un différend diplomatique avec le chancelier allemand a conduit Washington à retirer plusieurs milliers de soldats américains stationnés en Allemagne. C'est une décision qui a frappé les esprits en Europe. Donc, entre ces menaces tarifaires répétées et ce type de rétorsion militaire, est-ce que les États-Unis, alors je sais que c'est la question, on la pose tout le temps, mais elle a une pertinence, est-ce que pour la France, les États-Unis restent un allié sur lequel on peut compter, ou plus vraiment?
2: Moi, j'ose le dire. Encore une fois, je suis pas au gouvernement, et donc j'ose le dire. Non, c'est plus un allié. Vous vous rendez compte? Enfin, c'est pas un allié. Vous avez omis la crise sur le Groenland, qui est quand même absolument ahurissante. Et qui a d'ailleurs a été le premier moment de revirement, je pense, où les Européens ont pris conscience que cette fois-ci, il fallait qu'ils s'affirment collectivement. Mmh. Donc non, ça n'est plus un allié. Est-ce que c'est temporaire, ou est-ce que c'est la nouvelle donne de la relation transatlantique? Moi, je pense que c'est temporaire. Mais ça n'empêche que ça n'est plus un allié.
1: Vous présidez, je l'ai dit, le groupe d'amitié France-États-Unis à l'Assemblée nationale, qui est un espace de dialogue parlementaire, distinct des canaux diplomatiques ou gouvernementaux, enfin du ministère des Affaires étrangères. Quel rôle, selon vous, peut jouer la diplomatie parlementaire dans un cadre comme celui-là, lorsque les rapports de force se jouent largement à coups de menaces tarifaires et de messages sur les réseaux sociaux, parce que c'est aussi l'un des autres moyens d'expression très pratiqués par Donald Trump?
2: C'est un canal politique. Et un canal politique, ça permet de se dire que dans l'éventualité que le Congrès, à la fin de l'année, au mois de novembre, redeviendrait démocrate, on aurait un véritable canal potentiel pour faire changer les choses. Mmh. Mais pour l'instant, soyons très honnêtes, ça n'est qu'un canal d'amitié, plus qu'un canal d'influence.
1: Ça n'a pas vraiment de dimension de diplomatie parlementaire.
2: Très peu, puisque de toutes les manières, enfin, je veux dire, encore une fois, on échange avec eux, mais aujourd'hui, le président a un grip sur le Parlement qui est beaucoup trop fort pour que ce soit efficient.
1: Comment vos concitoyens américains perçoivent-ils la France aujourd'hui? Il y a une image, on dit souvent, les Américains, la plupart d'entre eux, vous leur demandez de montrer la France sur une carte du monde, ils savent pas. Bon, comment c'est faux, ça?
2: Si, c'est vrai. Enfin, je veux dire, là encore une fois,
1: ça compte pas, ça n'existe pas, la France. C'est, à part si on leur dit Versailles, peut-être Paris.
2: Non, je pense que c'est. Vous voyez encore une fois, ce qui est incroyable aux États-Unis, et peut-être qu'on a la même diversité en Europe, c'est qu'au fond, il n'y a pas une Amérique, il y a 50, 100, 150 Amériques. Oui. Quand vous allez à New York, il y a un restaurant français pratiquement à chaque bloc.
1: Ouais.
2: Et vous demandez à un Américain de New York où est Paris, où est Versailles, où est Nice, où est les plages du débarquement, il sait exactement où les mettre sur la carte. Maintenant, si vous allez dans l'Ohio et dans le Tennessee, alors là, très clairement, vous allez tomber sur des gens qui n'auront aucune idée de où est le continent européen.
1: Ouais.
2: Et c'est ce que j'essaie de vous dire aussi, c'est au fond, les élites américaines, jusqu'à il y a quelques années, c'était des élites européanisées. Quand on était à Hollywood ou quand on était à New York ou à Boston, on était avec des gens qui se pensaient comme des Européens. Et ça, je crois que c'est aussi en train de changer. Et c'est notre rôle, et c'est un travail qui doit être très important d'influence, de conserver un lien très fort avec les élites américaines.
1: Lorsqu'il était candidat à son deuxième mandat, Donald Trump s'était présenté comme un faiseur de paix. Il répétait d'ailleurs à l'envi qu'il avait fait la paix dans, je sais plus, 7-8 pays. Et il promettait donc de rompre avec l'interventionnisme américain. Or, dans la nuit du 2 au 3 janvier 2026, les États-Unis ont mené une opération militaire au Venezuela, capturant le président Maduro et son épouse, en dehors de tout mandat international. Il y a eu depuis l'intervention également en Iran, aux côtés d'Israël. Comment vous analysez cette opération et ces opérations au regard de cette promesse initiale qui était très attendue par l'électorat MAGA, qui devait donc non seulement ne pas créer de nouvelles interventions, mais mettre fin à d'autres, dont il répétait d'ailleurs qu'il n'était pas responsable, mais je pense à l'Ukraine.
2: En fait, c'est encore une arnaque, si vous voulez. L'Amérique.
1: Mais vous pensez qu'il avait déjà en tête ça à ce moment-là? Sa campagne, en disant moi je suis un faiseur de paix, c'était un mensonge tout simplement.
2: C'était un message très fort pour son électorat.
1: Ouais.
2: Un petit peu en réaction à ce qui s'était passé en Ukraine. La réalité, c'est que depuis Bush, l'Amérique, elle est beaucoup moins interventionniste qu'elle ne le fut, et que le premier président qui a mis fin à beaucoup de conflits, c'est Barack Obama. Barack Obama, dans sa pratique du pouvoir, dans sa pratique de la politique étrangère américaine, il est un véritable changement de braquet par rapport à toutes les présidences précédentes. Et ce qui s'est passé avec Trump est en fait quelque chose de très structurant. On voit bien que les Américains n'ont plus envie de se positionner comme les gendarmes du monde. Et pour autant, je suis convaincu que depuis le début, il y a envie d'utiliser tous les moyens de sa puissance. Et l'armée, ultimement, est le moyen le plus puissant. Donc moi, je pense que c'est une arnaque depuis le début, qu'il sait que c'est très important pour son électorat, mais qu'à la fin, Donald Trump, il utilisera tous les moyens. Il est commander-in-chief, et un commander-in-chief qui s'est présenté comme un commander-in-chief, il doit utiliser le levier militaire.
1: Et vous pensez qu'il croyait vraiment pouvoir régler en un claquement de doigts le conflit russo-ukrainien?
2: Non, c'est une arnaque, mais ça, il le savait. Vous savez, là, il y a une chose qui est certaine, c'est que je pense que c'est un homme très intelligent, très instinctif, qui a une capacité de comprendre les choses par instinct qui est très forte. Il faut absolument pas le prendre pour un imbécile. Et donc, il savait parfaitement que c'était impossible. C'est de la com. Et c'est pour ça que nous, on doit être à la hauteur.
1: Certains analystes estiment d'ailleurs que l'intervention au Venezuela, menée donc sans mandat international, a fragilisé la crédibilité des États-Unis lorsqu'ils cherchent à négocier une paix, par exemple, en Ukraine, ou lorsqu'ils veulent tempérer la Chine sur la question de Taïwan. Vous partagez cette analyse ?
2: Ouais, d'une certaine manière, c'est le cri du cygne, hein, cette présidence Trump. C'est-à-dire que c'est le dernier cri avant une forme de déclin. Il utilise de façon très agressive toutes les armes qui sont en son pouvoir. Mais au fond, ce qu'on est en train de voir, c'est un désengagement sur pratiquement tous les chantiers internationaux, une perte diplomatique d'une incroyable puissance, et évidemment la Chine qui est en train de s'affirmer dans tout ça comme un acteur beaucoup plus fiable.
1: Et sur le plan économique, le jour de son élection, il était extrêmement enthousiaste, ce qui se comprend d'ailleurs, parce qu'il venait de gagner. Mais enfin, il disait, l'argent va couler à flot sur ce pays, vous allez devenir riche, vous allez entrer dans un nouveau monde d'opulence et de bonheur. Sur le plan économique aujourd'hui, quel bilan faites-vous?
2: Alors moi, je pense que là aussi, on est en train d'observer un mouvement de déclin économique sans commune mesure.
1: Sans précédent récent, vous voulez dire?
2: Le caractère de sabotage d'une économie qui était une économie très forte, très résiliente et très puissante il y a à peine un an et demi ou deux, est assez impressionnant. Et évidemment, la politique tarifaire en fait partie, sa politique fiscale en fait partie, sa politique anti-immigration en fait partie. Aujourd'hui, l'économie américaine, elle est certes résiliente, mais elle tient surtout sur des spéculations et sur le caractère extrême des valorisations dans la tech et dans l'intelligence artificielle. Et quand on regarde secteur par secteur et quand moi je vais sur le terrain, que ce soit dans chaque secteur économique, on se rend compte qu'il y a une véritable baisse. Il y a une baisse du tourisme, il y a une baisse dans les énergies. Il y a énormément de secteurs par secteur qui sont affaiblis depuis un an et demi.
1: Qu'est-ce que vont donner, selon vous, les élections de mi-mandat? La popularité de Donald Trump a beaucoup baissé. Hein, il y a un sondage assez récent qui lui donnait un taux d'impopularité de 61%. Ce qui est important.
2: Ce qui est important, mais c'est pas énorme. Hein. C'est pas énorme, si vous voulez.
1: Oui, mais parce que vous avez l'image de ce qu'on voit en France.
2: François Hollande était à 14%, Emmanuel Macron doit être à 23% de popularité, c'est pas si mal. Normalement, ça devrait être un raz-de-marée.
1: Il était à 43% d'impopularité au moment de son élection.
2: Il est
1: à 61. Donc c'est
2: non, mais ce que je veux vous dire, c'est que c'est évident, il y a une baisse. Ouais. Les indépendants, les démocrates sont très mobilisés. Toutes les élections de midterms montrent bien, les élections partielles, pardon, avant les midterms montrent bien qu'il y a une dynamique très forte pour les démocrates. Et donc, normalement, ça devrait être un raz-de-marée pour les démocrates. Maintenant, il faut quand même se rendre compte de ce qui est en train de se passer. La première, c'est que dans chaque État, ils sont en train de refaire la carte électorale. Ce qu'on appelle le gerrymandering en anglais, qui consiste, sans l'aval de l'État fédéral, à ce que chaque État... En fait, État par État, avec des majorités républicaines, sont en train de changer les cartes pour avoir plus de circonscriptions républicaines. Et la compensation qui a été faite par les démocrates, notamment en Californie ou en Virginie, elle est assez faible par rapport à ce qu'ont récupéré les républicains. Donc, je pense qu'il va y avoir un grand mouvement bleu, un grand mouvement démocrate, mais qui est en train d'être atténué par des lois électorales qui sont aussi en train, comme dans les années 60, de rendre plus difficile l'accès aux urnes pour un certain nombre d'Américains.
1: Ouais.
2: Et je pense que ça va être ça la limite de la vague bleue au mois de novembre, c'est la manière dont les républicains vont tout faire pour essayer de s'arroger le plus de circonscriptions possibles par des manières assez illégitimes.
1: Le redécoupage de la carte électorale pour favoriser son camp à une élection, ils l'ont pas inventé. On l'a déjà vu, y compris en France, vous le savez.
2: Oui, mais c'est... Attendez.
1: Peut-être que c'est sur une autre échelle.
2: Alors là, c'est sur une autre échelle.
1: C'est une pratique qui est vieille comme les élections.
2: Oui, mais là c'est sans commune mesure. C'est-à-dire que là, si vous voulez, à un an d'une élection, normalement, ça se fait après un recensement les 10 ans.
1: Oui.
2: Et donc, il y a toujours eu ça. Hein. Ça fait des années que les Américains disent qu'il y a un enjeu de gerrymandering. Mais là, c'est fait à un an de l'élection. Ça n'a jamais été le cas auparavant.
1: Mais ça pourrait avoir une incidence majeure, vraiment.
2: Concrètement, ils ont récupéré 6 sièges au Texas. Vous imaginez. Donc la chambre va passer, devrait passer bleu. Mais enfin, on pensait qu'il y aurait 30 ou 40 victoires démocrates. Il pourrait y en avoir que 20.
1: Alors, un mot encore à propos des élections, puis on aura terminé cette émission, puisque Donald Trump a été interrogé sur l'issue de ces élections de mid-term. On lui a demandé s'il les accepterait. Et il a répondu, si les élections sont honnêtes. Donc il a laissé planer la possibilité d'une contestation dans le cas contraire. Est-ce que c'est un scénario aujourd'hui probable ?
2: Bien sûr, c'est un scénario probable. C'est un scénario qui a déjà eu lieu.
1: Oui, c'est pour ça que...
2: Ils font tout pour essayer de garder le plus possible de voix. Et je pense que s'ils perdent vraiment dans des proportions très importantes, il contestera la victoire des démocrates. C'est une évidence.
1: Merci Christopher Weisberg d'être passé à l'atelier politique. 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Tout de suite, un nouveau point sur l'actualité et vous avez rendez-vous ensuite avec Laurent Saloir pour Musique du Monde. Bonne soirée, à la semaine prochaine.
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5: Merci d'écouter la radio du monde. Il est 22h à Paris, 20h temps universel.
6: Simon Marseille.
5: Et à la une, la Coupe du Monde et la victoire du Maroc 3-0 face au Canada. L'équipe de France va-t-elle en faire autant et décrocher son ticket pour les quarts de finale contre le Paraguay? Coup d'envoi dans moins d'une heure, on ira prendre la température à Philadelphie. Dans ce journal, nous vous emmenons à Téhéran où 20 millions de personnes sont attendues sur plusieurs jours pour se recueillir sur le cercueil d'Ali Khamenei, l'ancien guide suprême dont les funérailles commencent. Reportage à suivre sur l'île de Lampedusa depuis laquelle le pape a exhorté les dirigeants européens à protéger davantage les migrants. Et puis en France, circuler, il n'y a rien à voir. Marine Le Pen et Jordan Bardella qui entendent afficher un visage unitaire à trois jours d'une décision de justice déterminante pour le parti d'extrême droite.
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5: De hauts responsables du Hamas et du Hezbollah se sont entretenus ce samedi avec le chef de la diplomatie iranienne. Deux rencontres séparées à l'occasion du début des funérailles du guide suprême Ali Khamenei. L'ayatollah tué dans des frappes américaines et israéliennes il y a 4 mois. 6 jours de cérémonie au total. Entre 15 et 20 millions de personnes attendues pour se recueillir près de son cercueil dans le grand Mosala, sanctuaire religieux et politique. Pour RFI, notre envoyé spécial Sami Bourrelifa s'y est rendu.
7: Une foule imposante, les femmes en tchador noir tout autour de moi, les hommes en chemise et pantalon noir, les drapeaux de l'Iran se mélangent à des drapeaux rouges aux références chiites, la résistance, l'histoire, la mémoire sont convoquées, tout tourne autour du culte du martyr dans la culture chiite, des chants religieux, et pour enterrer son guide, la foule réclame « Intiqam », vengeance, vengeance. Je suis aussi triste que le jour où j'ai perdu ma mère, nous dit le jeune Rouzbé Najafi. Alors il faut détruire Israël, poursuit-il déterminé. C'est Israël qui a tué le guide suprême, pas les États-Unis. Pourtant, la marée humaine rassemblée ici sous l'imposante arche du Mossala crie bien « mort à l'Amérique ». Écoutez, il est évident qu'Israël n'est que le chien enragé des Américains. Nous savons d'où viennent les ordres. Ce sont les Américains qui leur fournissent les équipements et les cibles militaires. Sans les Américains, ils ne peuvent rien faire, nous explique Mohsen Massoumé. Mais attention, prévient le jeune partisan. Comme le disait M. Khamenei lui-même, lorsque nous disons « mort à l'Amérique », nous ne visons pas le peuple américain, pas de confusion, nous visons uniquement la politique, la dictature et l'impérialisme américain. Les commémorations vont durer 3 jours ici dans la capitale. L'enterrement, lui, aura lieu le 9 juillet à Mashhad, dans l'est du pays, ville natale d'Ali Khamenei. Sami Bourrelifa, Téhéran, RFI.
5: Et on apprend ce soir que le Premier ministre israélien pourrait se rendre à la Maison-Blanche la semaine prochaine. C'est le président américain qui communique cette information aux médias Axios alors qu'un cessez-le-feu précaire est en vigueur au Moyen-Orient. Nous nous entendons très bien. Il sait qui est le patron, a déclaré Donald Trump à propos de Benjamin Netanyahou. Les frappes ukrainiennes ne resteront pas sans réponse. L'avertissement du ministère russe de la Défense après l'attaque massive la nuit dernière de drones et de missiles ukrainiens. Dans la région de Saint-Pétersbourg, ils ont touché un terminal pétrolier, selon les autorités de la ville. Pas de victimes, mais des craintes grandissantes concernant l'or noir depuis que l'Ukraine multiplie ses frappes contre les infrastructures pétrolières. Conséquence, des files d'attente de voitures qui s'allongent devant les stations-service du pays. Anne Verdaguer, le Kremlin, en urgence, tente de limiter les exportations de pétrole.
8: Les autorités russes ont augmenté leurs subventions aux raffineries nationales. Elles ont été multipliées par 6 le mois dernier. Moscou Moscou cherche ainsi à conserver davantage de carburant sur le marché intérieur. Ces subventions permettent de compenser partiellement la différence entre les prix sur le territoire russe et les prix à l'exportation. Les raffineurs peuvent ainsi proposer aux consommateurs russes du carburant à des prix plus bas. Le Kremlin a aussi imposé une interdiction sur la plupart des exportations d'essence et de kérosène et envisage de restreindre les ventes à l'étranger de diesel. Sur place, la situation se tend, notamment dans la région de Krasnodar, où de nombreux habitants de la Crimée voisine ont afflué ces derniers jours pour se ravitailler. La ville portuaire de Novorossiysk, qui abrite le plus grand terminal pétrolier russe de la mer Morte, a annoncé être à court de carburant. Le terminal a été visé par plusieurs attaques de drones ukrainiens cette année. Les stations-service de cette ville de 500 000 habitants ne délivrent plus aucune goutte d'essence. Seules 8 stations-service possèdent encore des quantités très limitées de diesel.
5: Anne Verdaguer, notez que sur le front de la guerre, l'armée ukrainienne dément ce samedi la prise de la ville de Kostiantynivka par l'armée russe qu'avait pourtant annoncé Moscou ces dernières heures. Protéger et intégrer davantage les migrants, c'est l'appel du pape Léon XIV aux dirigeants européens. Le souverain pontife était aujourd'hui samedi sur l'île italienne de Lampedusa, porte d'entrée de l'Europe pour les exilés en provenance du continent africain. Ce message de tolérance, il le prononce quelques semaines après l'adoption par l'Union européenne de nouvelles mesures migratoires contraignantes. Éric Sénanc, vous avez pu suivre cette visite du pape à Lampedusa.
9: Après plusieurs gestes symboliques comme le dépôt d'une couronne de fleurs au cimetière de Lampedusa et l'inauguration d'un monument en hommage à son prédécesseur François, Léon XIV a célébré la messe sur un terrain de sport de l'île devant 4000 personnes. Dans son homélie, le souverain pontife a déploré le drame des migrations où tant d'hommes et de femmes ont perdu la vie. Il a surtout rappelé que chacun avait des responsabilités.
10: Les morts de cette mer sont victimes tant des décisions prises que des décisions qui n'ont pas été prises. Le désintérêt pour le bien commun et la corruption dans les pays d'origine, un système économique mondial qui engendre pauvreté et exclusion, la peur qui alimente les préjugés et le mépris.
9: Avant la célébration, le pape s'était rendu à la porte de l'Europe, monument symbolique face à la Méditerranée, accompagné par Rita Liasso, originaire de Côte d'Ivoire, arrivée enceinte à Lampedusa il y a 5 ans, et son mari Marc Foa, un moment qu'il gardera en mémoire pour longtemps.
11: C'est une grâce. Nous ne s'entendait du tout pas à ce moment-là. Une grâce exceptionnelle. Ça nous réconforte encore, ça nous donne de l'énergie, de la vivacité.
9: Léon XIV a aussi déploré une culture de l'accueil qui se voit parfois menacée par une industrie touristique en plein essor. Il semble qu'il faille ériger un mur invisible entre la mer des naufragés et celle des vacanciers. Ayez l'audace de penser autrement, a lancé le pape. Éric Sénanc, à Lampedusa, RFI.
5: Si la justice m'interdit de me présenter, je soutiendrai tous les jours Jordan Bardella. La déclaration de Marine Le Pen ce samedi soir à Liévin, dans le nord de la France, où le Rassemblement National a réuni ses militants. Les deux patrons de la formation d'extrême droite sont suspendus à une décision de justice qui interviendra dans 72 heures. La Cour d'appel de Paris rendra donc sa décision dans l'affaire des assistants parlementaires du RN. On saura alors si oui ou non Marine Le Pen aura le droit de se présenter à l'élection présidentielle de 2027. L'incendie qui a dévoré 2300 hectares sur la Costa Brava dans le nord-est de l'Espagne pourrait être stabilisé dans la nuit. C'est ce que dit ce samedi soir le président régional catalan. Des flammes. Il y en a aussi dans le nord du Portugal en ce moment. Déjà 10 000 hectares de végétation brûlée. 9 blessés sont à déplorer. Plus d'un millier de pompiers, 8 avions et hélicoptères sont mobilisés pour tenter de maîtriser le feu de forêt. Qui pour affronter le Maroc en quart de finale de la Coupe du Monde de football? Les Lions de l'Atlas, vainqueurs du Canada 3-0. Ils joueront donc ou bien contre le Paraguay ou bien contre la France, favori. Le coup d'envoi, c'est dans moins d'une heure au stade de Philadelphie où vous vous trouvez, Thomas de Saint-Léger. Et pour les coéquipiers de Kylian Mbappé, le défi, c'est de rester lucide malgré la chaleur écrasante, hein.
12: Oui, c'est un petit peu ça, Simon. Garder une ligne de conduite si bien tenue depuis le début de la compétition, c'est le mot d'ordre dans le camp français. Et vous l'avez mentionné, le contexte n'est pas évident avec cette chaleur étouffante, accablante, presque 40 degrés ressentis, des événements autour de la fête nationale du 4 juillet, 250e anniversaire des États-Unis dans la ville de l'indépendance. Ces événements extrêmement importants donc ont dû être annulés. C'est vous dire à quel point la situation est extrême, à quelle pression seront soumis les organismes des joueurs des deux équipes. Et puis, il y a de l'orage dans l'air au sens propre. Déjà, on verra si cela peut perturber ou non le déroulé du match. De l'orage, de la tension aussi, parce que cette équipe du Paraguay, elle peut vous faire 10 disjonctée. Elle a ce tempérament guerrier, ce vice, cette agressivité à laquelle il ne faut pas non plus la réduire. Il y a quelques bons meneurs de ballon. On pense à Enciso, à Almiron, des Paraguayens qui voudront venger l'équipe de 1998 battue par la France à ce même stade de la compétition. La France justement qui doit faire avec un absent de marque, Aurélien Tchouaméni, blessé lors du dernier entraînement hier. Il est forfait, remplacé par Manu Koné. C'est le seul changement dans le 11 par rapport à celui qui avait battu la Suède au tour précédent.
5: Et Thomas de Saint-Léger en direct du stade de Philadelphie, qu'on espère avec une casquette sous la chaleur écrasante aux États-Unis. 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
1: Bienvenue dans Musique du Monde avec une émission spéciale autour de la renaissance du label parisien Celluloid.
2: Allez, c'est parti.
1: Celluloid était une maison de disques créée en 1976 par un disquaire, Jean Caracos, avec un catalogue très avant-gardiste pour l'époque qui allait de la scène ouest africaine des années 70-80 à la new wave française, américaine, et surtout, il a recueilli les premiers morceaux de hip-hop US.
2: En tout cas, si au début c'est faible, c'est normal.
1: Après 35 ans de silence, Celluloid Records renaît de ses cendres avec le fils Adam Caracos.
2: La voix un peu plus et elle sentait un peu plus.
1: Nos invités sont donc Adam, Jorga Caracos c'est son vrai nom, Paul Ramon et Robin Giraud-Margerin du groupe Onk Gong. Une session live entre trip-hop et no wave.
2: Bah ouais, il n'y a rien qui me choque particulièrement.
1: Et qu'est-ce qu'ils vont chanter?
2: Apocalypse Dub.
1: Bonsoir.

0: Hong Kong et non pas Hong Kong, donc ça va être facile à prononcer durant tout le déroulement de cette émission. Paul Ramon et Robin Giraud-Margerin, Robin qui était au chant et aux machines, et Paul, ce que j'ai vu, très très percussif et très remuant pendant l'exécution de ce morceau Apocalypse Dub. Alors c'est une émission un petit peu particulière parce qu'on va fêter le retour d'un label historique en France qui s'appelle Celluloid, qui pendant 35 ans n'a pas émis de l'espace, ni de la terre, ni d'ailleurs. La personne qui a créé Celluloid, c'était Jean Caraco. J'en parle au passé puisqu'il est décédé. Adam, vous êtes son fils et vous avez repris les rênes de cette institution. Alors, déjà, première chose, quelles sont les nouvelles signatures indépendamment de Hong Kong?
1: Alors, indépendamment d'Hong Kong.
0: C'est pas facile à dire, hein.
1: C'est pas non plus facile à faire. Alors ça a commencé par le chanteur australien Nathan Roche.
0: Qu'on écoutera en fin d'émission.
1: Qu'on écoutera avec plaisir en fin d'émission. Qui est un très bon ami à moi et dont tous les labels refusaient le disque. Et donc il m'a appelé, il m'a dit, est-ce que tu veux le faire? J'ai dit, faisons-le.
0: Et c'est comme ça que vous avez remis en route le label?
1: Absolument. C'est comme ça, c'était...
0: Fin 2025.
1: Fin 2025, ouais, absolument, c'était en octobre.
0: Alors Nathan, c'est un chanteur d'origine australienne, sauf erreur.
1: Australien, même à 100%.
0: Alors, votre papa, pour monter Celluloid, il a fait pas mal de voyages aux États-Unis. Il se trouve que dans les années 60-70, il se retrouve là-bas et il achète beaucoup, beaucoup de 33 tours. Qu'est-ce qu'ils avaient de particulier, ces 33 tours, et pourquoi il les a rachetés à la tonne?
1: Cette anecdote, à la base, elle était aussi en Angleterre et c'était au moment où tous les systèmes Hi-Fi étaient passés en fait à la stéréo dans le monde anglo-saxon. Et lui, il avait des boutiques de disques ici en France et il avait trouvé une combine pour les racheter au poids, à racheter au poids les disques mono qui n'intéressaient plus personne là-bas parce que les systèmes avaient évolué et les revendre ici où personne n'était passé à ça en cassant les prix du coup par rapport à la concurrence.
0: Alors après Nathan Roche, là on revient à l'actualité, vous avez signé donc ces deux messieurs qui jouent sous le nom de Hong Kong. T'es quoi là, ils sont venus vous voir, c'est leur musique, vous les connaissiez depuis longtemps, vous passez de bonnes nuits ensemble? Vous n'êtes pas obligé de tout raconter.
2: Je crois qu'il est trois fois
0: Robin.
2: Oui,
0: hein. Robin, Paul.
3: Ouais. Nous, avec Adam, on se connaissait assez peu, mais Paul et Adam, beaucoup. Mais comme moi et Paul, on se connaissait assez peu avant ce projet aussi. Donc,
2: absolument.
0: Alors, vous avez tous les deux des groupes. Paul, c'est le groupe Pleasure Principle. Il me semble que vous avez fait des disques sur le label français Born Band Record. Et vous, Robin Giraud-Margerin, rien à voir avec Franck Margerin.
3: Si, c'est mon oncle.
0: Quand même, parce que j'ai cherché sur la toile.
2: Il y a de belles finitions là.
3: Oui, bah, Franck
0: Margerin, dessinateur de BD.
3: Même Gilou, c'est mon père. Le personnage Gilou, c'est mon papa.
0: Donc vous êtes né un peu dans les puces de Saint-Ouen, le
3: Moi,
0: rock.
3: Je suis né à San Francisco, en fait. J'ai grandi là-bas. Mais
0: San Francisco, Saint-Ouen.
3: C'est pareil.
0: Oui.
3: J'habite maintenant Saint-Ouen.
0: C'est vrai?
3: Oui, ouais. C'est vrai.
0: Et alors, comment s'organise votre carrière? Vous êtes né à San Francisco, il se passe quoi derrière?
3: Ouais, je suis venu à Paris pour faire les Beaux-Arts. Et je suis jamais reparti. Ça fait un bon petit moment maintenant.
0: Vous êtes arrivé à Paris à quel âge?
3: À 20 ans.
0: Ouais.
3: Ouais, quelque chose comme ça.
0: Et pourquoi Paris, vous êtes resté?
3: Pourquoi je suis resté? Je suis resté parce que j'ai trouvé, je suis tombé amoureux de quelqu'un et puis on a fait notre vie ici. Si je fais court.
0: Ouais. Ouais, voilà. C'est bien de faire court. Ouais. Mais j'aimerais en savoir plus. Vous avez monté un groupe qui s'appelle Salopecia?
3: Salopecia, oui, c'est moi, en fait. J'ai monté un groupe avec moi-même.
0: Ça me fait penser à alopécie, ça n'a rien à voir?
3: Si, tout à fait. Bah, moi, j'ai eu également alopécie et Paris, quoi, en même temps.
0: Évidemment, avec un historique pareil, Paul Ramon arrive avec de son Pleasure Principle. Qu'est-ce qui vous a attiré chez Robin?
2: C'est sa voix de velours.
0: Oui.
2: Non, mais l'histoire est assez drôle, c'est qu'en fait, c'est toute la musique de Hong Kong qui n'est partiellement pas encore sortie. Je l'ai faite tout seul, sans trop d'idées derrière la tête, et j'ai rencontré Robin qui m'a proposé juste de chanter dessus, puisque moi j'avais aucune inspiration ni envie de le faire à ce moment-là. Et ça a absolument instantanément fonctionné. Et il m'a envoyé, je sais pas, genre 7 chansons en 3 jours. Ouais. Et en direct, en me disant, attends, je te fais un 8 transfert. Ah, en fait, attends, je suis en train de faire un autre morceau. Je vais attendre, je vais te faire un 8 transfert dans 2 minutes. Et voilà, tout ça. Vous pillez à merveille.
0: Qu'est-ce que vous écoutiez quand vous étiez plus jeune, Paul?
2: Moi, j'ai écouté beaucoup de punk rock quand j'étais plus jeune, si c'est ça la question, ce qui n'a rien à voir avec Hong Kong. Évidemment, beaucoup de reggae, bon reggae, quoi.
0: Voilà. Qu'est-ce que le reggae roots?
2: Ouais, pas celui-là. Non. Mais j'ai pas envie d'être polémique à la radio. Ouais, bien évidemment, Lee Perry, King Tubby, beaucoup de dub. Et en fait, on a mixé notre musique avec un ami qui s'appelle Paul Rano, qui est un G-son. Et on a mixé ça un peu à la manière dub sur Magneto, avec en faisant passer un peu des pistes dans les effets en direct, en jouant à quatre mains et tout. Donc c'est un peu ça qui donne une touche dub reggae à la musique.
0: Robin, vous, c'était quoi vos valeurs absolues plus jeunes,
3: Moi,
0: musicales?
3: C'était grunge, hip-hop, beaucoup d'hip-hop de côte ouest, puisque j'ai grandi là-bas, et un peu de vieux R&B, Motown, tout ça. Enfin, vraiment, je pense que ça se croise sur pas mal de choses, sauf le reggae, j'étais vraiment inculte. Mais beaucoup de hip-hop.
0: Et pour la voix, est-ce qu'il y avait un chanteur ou une chanteuse qui vous a aidé à placer vos codes vocales, votre larynx?
3: Je sais pas, j'aime beaucoup Leonard Cohen, mais je peux pas dire m'être inspiré de lui, parce que justement, c'est un peu intouchable, c'est autre chose.
0: Mais il faudrait aller vivre en Grèce, se taper sur
3: ça. On attend que M. Caracos nous invite la maison.
1: J'étais devant sa maison la semaine dernière à Hydra.
0: Oui.
1: Beaucoup de touristes.
0: Vous voyagez beaucoup, M. Caracos.
1: M. Caracos, alors, adore aller en Grèce quand il frôle le burn-out.
0: C'est vrai. Ouais. Alors, on revient un peu à l'histoire de Celluloid. Le fait que papa fasse des allers-retours entre Paris, New York et Londres, etc., fait qu'on assiste à la naissance du hip-hop. Et vous récupérez un certain Fab Fab.

0: vous écoutiez ça, petit, ou ouais, à fond. Et puis j'ai des graphes.
1: À fond, alors pas de graphes.
0: Dans la chambre, sur les murs, les parents adorent en général.
1: Mon frère, oui. non, moi les j'ai hérités. Été mon frère déshérité, mon frère qui vient de commencer à travailler avec moi, qui du coup est amené à signer les documents à ma place et
0: voilà,
1: qui signe
0: attention,
1: encore,
0: attention.
1: Signe encore à la manière du graphe en faisant des petites boules sur les i et des trucs comme ça. mais j'écoutais principalement ça parce que moi j'étais un peu génération Skyrock, le rap émergent avec un peu des paroles qui étaient là pour faire rire les jeunes plus que pour
0: les conscientiser.
1: Et mon père était très du coup me forçait à écouter ça en me disant maintenant le rap c'est juste gangsta nanana alors que voilà ces mecs là cherchaient vraiment à dire quelque chose, ce gars là dit rien du tout alors d'autres il aime sortir le soir mais voilà.
0: Dans les premières productions de Celluloid il y a eu le groupe Magma, Gong, Sauf Erreur et aussi le premier 45 tours de téléphone, c'était Anna en 77.

0: et téléphone, ça faisait partie aussi, c'était dans l'ADN ou pas moins?
1: Au départ, ouais, parce qu'il y avait le. En fait, il y avait plusieurs phases. Il y avait la première phase qui était avec Gilbert Castro ici en France, qui était la période un peu proto-punk français où il y avait Élie Jacquenot, la fin des années 70, et les premiers lives de téléphone. Mais en fait, qui s'est arrêté, il y a eu un schisme dans ce label-là au moment où mon père est parti définitivement aux États-Unis au début des années 80.
0: 80, 88.
1: Exactement.
0: Ouais.
1: Et bon, en fait, Gilbert Castro, j'allais dire fidèle.
2: Gilbert.
1: Notre fidèle Gilbert a conservé la partie française et mon père a
0: Vous
1: gardé.
0: Vous les balancez, c'est ça?
1: Jamais de la vie.
0: Oh, très bien.
1: Bonne idée. Fait pas ça chez nous.
0: Oui, j'entends bien.
1: Voilà. Et mon père a récupéré la partie américaine et a eu le droit de développer son label américain en échange de laisser la partie française à Gilbert.
0: Et je pense que c'est votre père qui a aussi est parti en Grande-Bretagne, à Londres, et a démarché les labels indépendants londoniens. C'est comme ça qu'on a pu récupérer. Vous avez pu récupérer le fameux Stunted Love de Soxel, qui était chanté par Gloria Jones, la petite copine de Marc Bolan. C'est elle qui conduisait quand elle était avec Sidney Moore.

Tainted Love, donc Soft Cell, ramené en France par le label Celluloid. Vous avez marqué aussi, on a écouté un petit peu un extrait de Téléphone. Vous parliez de Jacques Noe, et Jacques Noe, à un moment, a travaillé avec Lio, qui n'en pouvait plus de son Banana Split. Elle a essayé autre chose.

Amoureux solitaire, Lio Jacquenot. Alors, il y a le titre qui va faire parler beaucoup de Celluloid, qui va le finir aussi d'une certaine manière avec la création de ce groupe Kaoma et la Lambada.

0: de la faire sur trois continents, c'est vrai que ça peut être intéressant d'avoir une certaine régulation à ce niveau-là. Et puis après, ce qu'on voit, c'est que aujourd'hui, le sponsoring sportif essaye de ne plus être qu'un logo sur un maillot. Les marques veulent aussi un retour sur les objectifs et veulent des engagements précis aussi en matière de développement durable. Et ça, c'est pas forcément compatible avec une Coupe du Monde de cette taille-là. Donc, c'est ça les risques aussi.
1: Et en particulier une Coupe du Monde aux États-Unis, quand on sait que le patron de la FIFA est ouvertement ami avec Donald Trump et donc avec un bord politique extrêmement marqué.
0: Oui, bah ça amène d'autres sujets aussi. Effectivement, ça peut effrayer en tout cas certains partenaires.
2: Pour rebondir sur ce que dit très justement Aurélie, je pense toutefois qu'il ne faut pas être défaitiste et qu'il y a un motif d'espoir. Je pense notamment récemment, si on reste sur le sujet de la FIFA, à l'arrêt de la Cour de justice de l'Union européenne, l'arrêt Diarra, qui a été publié en 2024. Pour le résumer rapidement, il estime que les règles de transfert de la FIFA sont contraires aux droits de l'Union européenne et ça a entraîné une réforme du système de transfert de la FIFA qui est toujours en cours mais qui va avoir un certain nombre d'impacts positifs et notamment une redistribution croissante aux joueurs et donc une meilleure redistribution de la valeur du football. Donc je pense qu'il peut exister des contre-pouvoirs extérieurs, il faut simplement qu'il y ait une volonté politique de les activer.
1: La justice effectivement peut avoir son mot à dire. Tancrède Thielet, consultant en stratégie du sport, et Aurélie Dièvre, directrice générale de Sportsora sont nos invités dans Écho d'ici, Écho d'ailleurs. On poursuit la discussion juste après l'un des hymnes de la Coupe du Monde 2026, Lighter, avec Jerry Roll et Karine Léon.

0: Lighter, c'était Jerry Roll et Karine Léon sur RFI.
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0: L'étincelle économique est-elle bien présente dans ce mondial américain? On en parle avec nos invités ici à Sport Définition, événement à Paris sur le business du sport organisé par BPI France. Le but, c'est aussi d'aller chercher encore et toujours de nouveaux marchés en dehors de l'Europe et de l'Amérique du Sud, là où le football est déjà roi. Je voudrais que l'on écoute à ce propos, justement, le patron de la FIFA, Gianni Infantino, qui parlait il y a quelques mois devant des hommes et des femmes d'affaires en Floride sur le potentiel du football pour les investisseurs américains.
2: What will happen in this country is something incredible.
3: Ce qui va se passer aux États-Unis est tout simplement incroyable. Vous savez, le PIB du football,

0: au niveau mondial s'élève à environ 300 milliards de dollars par an. Sur ces 300 milliards, 70% sont générés en Europe. Aux États-Unis, c'est seulement environ 10 milliards. Donc si les États-Unis s'y mettaient, et c'est un conseil que j'adresse à tous les entrepreneurs, investissez dans la FIFA et dans le football. Si les États-Unis ne réalisaient ne serait-ce qu'un tiers de ce que font les pays européens, on parlerait de 110 milliards de dollars.
1: This to say that there is such a big potential, and I think
0: le potentiel est énorme. Pourquoi je dis cela? Parce que je pense que les Américains vont être étonnés, comme les Canadiens et les Mexicains.
1: And Canada and Mexico will be, you know, flipped upside down, back up, back down. You will have a horde of barbarians, but happy barbarians, invading.
0: Vous allez voir une horde de barbares, mais des barbares heureux, hein, envahir le pays.
1: Soccer or football.
0: Et au final, le football va conquérir l'Amérique. C'est un pays qui n'a jamais été conquis. Pour la première fois, nous allons conquérir l'Amérique. Je l'annonce ici, officiellement.
2: Conquérir l'Amérique avec des barbares joyeux, nous disait Gianni Infantino, Tancred Thielet. Organiser une Coupe du Monde aux États-Unis en particulier, c'est aussi ça l'objectif, encourager de nouveaux investissements dans le sport et donc au bénéfice de la FIFA.
3: Effectivement, Gianni Infantino l'a bien compris, le marché américain est un marché énorme. Il y a une consommation du sport qui est gigantesque, avec près de 100 milliards d'euros de revenus par an sur le sport américain. Mais le football aujourd'hui en capte une partie très faible, et notamment la Ligue américaine, la MLS. Et il y a un vrai momentum en ce moment avec le sport américain.
2: Avec Lionel Messi qui est arrivé.
3: Voilà. C'est ça, tout à fait. Puisqu'on parle d'investisseurs, ça a entraîné une valorisation triplée de la franchise qui est l'Inter Miami. Il y a le deal Apple MLS à 2,5 milliards d'euros qui a été créé, et bien sûr cette Coupe du Monde. Et je pense que la FIFA l'a bien compris, elle essaye de faire un travail culturel pour développer le football comme sport majeur aux États-Unis. Et on verra maintenant si ce pari est réussi ou non.
2: Tancred Thielet, l'Amérique du Nord, c'est une chose, mais il y a aussi d'autres nouveaux marchés qui sont visés par la FIFA. On pense beaucoup à l'Asie, hein, la Chine, pour l'instant très absente, hein, du football mondial, et puis l'Afrique, où le football est une passion, mais où les investissements sont encore trop faibles.
3: Bien sûr, quelques mots d'abord sur l'Asie. C'est pas un marché unifié. Vous avez parlé de la Chine et du flop chinois avec la bulle du football chinois qui a explosé. Mais il y a quand même une croissance du football dans le Golfe. On a eu la Coupe du Monde au Qatar il y a 4 ans. Il y aura une Coupe du Monde en Arabie Saoudite en 2034. Donc il y a vraiment un sujet de croissance du football là-bas, et ça se voit concrètement, parce qu'aujourd'hui on a 47 joueurs au mondial qui viennent de la Ligue saoudienne. Donc ça montre quand même qu'il y a une croissance de ce football-là. On pourrait aussi citer le Japon, qui a une sélection et des joueurs qui sont en train de monter en compétence. Donc voilà, il y a un dynamisme asiatique. Là, vous avez en revanche raison, il y a une sorte d'angle mort du football continental aujourd'hui en Afrique, puisqu'il y a un nombre de talents et des audiences qui sont vraiment massifs, mais qui aujourd'hui ne génèrent pas vraiment de croissance économique.
2: Et en plus, les résultats sont là au niveau mondial. On a vu, hein, 9 pays africains qualifiés pour le deuxième tour.
3: Tout à fait, vous avez raison de le souligner. Les talents sont là, mais le fait est qu'ils partent. Aujourd'hui, 80% des joueurs professionnels africains partent en Europe avant l'âge de 18 ans. Donc, il y a très clairement des investissements à faire sur ce domaine-là.

0: parle de nouveaux marchés, on parle aussi de nouvelles sources de revenus, Aurélie Dièvre, et c'est là que l'innovation, la tech dont on parlait tout à l'heure avec Mustapha Kurlu interviennent.
1: Oui, alors la technologie, elle est partie intégrante de cette Coupe du Monde 2026, parce que c'est plus un simple canal de diffusion, mais vraiment le moteur de l'immersion des fans au sein des matchs et au sein du spectacle sportif qui est proposé. Ce qu'on voit, c'est que la tech, c'est le seul moyen de maintenir le lien aussi entre les différents lieux de compétition, parce que c'est quand même réparti sur 3 pays différents, et donc il faut pouvoir maintenir le lien avec le public. On a Lenovo, typiquement, qui a déployé 10 000 équipements et 200 ingénieurs sur le terrain.
0: N'allez pas plus loin, on a avec nous pour développer ce sujet Stéphane Genest, journaliste au service économie de RFI. Bonjour Stéphane.
2: Bonjour Bruno, bonjour à tous.
0: Merci de nous avoir rejoints ici au Carreau du Temple, cette édition 2026 si particulière, hein, encore plus d'équipes. Et puis donc la FIFA qui a décidé de changer son modèle publicitaire en s'appuyant sur la tech et sur ces géants.
2: Oui, la raison, elle est toute bête, hein, c'est que la Coupe du Monde, elle est passée, on l'a dit, de 64 à 104 matchs, soit près de 65% de contenu supplémentaire à monétiser. Pendant des décennies, l'économie de la Coupe du Monde était globalement simple, vendre des billets, vendre des droits télé et vendre des panneaux publicitaires autour des terrains. Cette année, c'est toujours le cas, mais vous l'avez sûrement constaté en regardant la télévision, il y a de nouveaux acteurs dans le modèle de financement de la FIFA. Il s'agit de grands groupes issus de la tech. Lenovo, Google, TikTok ou YouTube sont devenus des partenaires et ils ne se contentent pas d'acheter de la visibilité, ils apportent des services numériques ou encore des outils d'intelligence artificielle pour le fonctionnement de la compétition.
3: So this is where I turn into my official World Cup avatar from Lenovo. If you don't have that in your house.
0: Ça veut dire qu'aujourd'hui, Stéphane, payer des millions d'euros ou de dollars pour que le logo de sa marque soit visible autour du terrain pendant le match, ça ne suffit plus.
2: Voilà, c'est tout à fait ça. On va prendre l'exemple de Lenovo, justement, Aurélie Dièvre en parlait. Le groupe a déployé 10 000 équipements informatiques et mobilise plusieurs centaines d'ingénieurs pour accompagner l'événement. Alors pour la FIFA, la stratégie, elle est doublement pertinente. Ces entreprises financent une partie de l'une des plus grandes compétitions mondiales et puis surtout, ça permet à la FIFA de gagner de l'argent sur des usages numériques qui n'existaient pas auparavant. La raison, elle est toute simple. Aujourd'hui, le consommateur, il ne regarde plus seulement le match comme il y a 20 ans. Il a un téléphone dans les mains, il commente les actions sur les réseaux sociaux, il consulte les statistiques en direct, il regarde les ralentis sur TikTok. La FIFA est gagnante et en bout de chaîne, ses partenaires le sont aussi.
0: Oui, et les paris sportifs en bénéficient aussi. Stéphane, ça veut dire que le spectateur n'est plus seulement une audience, il devient aussi, et c'est là que ça pose des questions, une source de données.
2: Et ça, Bruno, ça permet aux géants de la tech de fournir à la FIFA une opportunité non négligeable. Grâce à l'ultra-personnalisation, les annonceurs paient davantage puisqu'ils ciblent précisément les consommateurs qui les intéressent. Par exemple, un jeune Sénégalais qui regarde un match aura des pubs ciblées sur sa région et son mode de consommation directement sur son téléphone. Et si on prend un peu de recul, c'est intéressant, on voit qu'un match de foot de 90 minutes et plus, c'est bien plus que ça. C'est le point d'ancrage d'un écosystème beaucoup plus large. La FIFA ne vend plus uniquement du football, on l'a bien compris hein, avec vos invités Bruno, elle vend une expérience qui commence plusieurs jours avant la rencontre et qui se poursuit après le coup de sifflet final.
0: Grand merci Stéphane Genest, la chronique aujourd'hui, l'économie, tous les jours de la semaine sur Radio France Internationale.

0: Aurélie Dièvre, on revient vers vous. Comment vous réagissez à ce que vous venez d'entendre? Finalement, les revenus sont de plus en plus dilués dans le temps aussi, avant, pendant et après le match.
1: Oui, c'est tout à fait ça. C'est-à-dire que on le voit, c'est vraiment une expérience globale hein, que les spectateurs viennent vivre et même les téléspectateurs. On voit même l'intelligence artificielle générative est utilisée pour créer des résumés de matchs automatisés hein, donc et personnalisables en temps réel. Donc ça va encore plus loin.
0: Ça va quelques minutes après le match, on a déjà le.
1: Exactement. Et on a le résumé qu'on aurait eu envie d'avoir. Donc c'est ça qui est très très fort dans l'expérience. Et là, on a passé un cap. C'est-à-dire que ça reviendra pas en arrière. Toutes les prochaines éditions vont être de cet acabit-là, c'est-à-dire que vraiment on vivra toujours cette expérience-là maintenant dans une Coupe du Monde.
0: Ça va pas faire moins d'audience pour les diffuseurs si on peut voir un résumé à la demande d'une minute, de cinq minutes, de dix minutes juste après le match.
1: Alors, il faut le savoir que les jeunes générations déjà ne regardent pas seulement la télé, ils sont toujours en train de regarder en même temps leur téléphone, de faire des paris en ligne, de consulter des contenus plus digérés, très rapides. Mais la télé reste l'écran de référence et c'est là où il y a les grands pics d'audience parce qu'on va soit on le regarde en famille sur un écran de télévision, soit on va quand même dans un bar ou un endroit où on peut visualiser. Donc la télé reste l'écran de référence. Mais et c'est pour ça que d'ailleurs ils se sont associés à TikTok. Notamment, hein, il y a des contenus qui sont indispensables parce qu'il faut ces contenus courts, ces résumés, ces buts qu'on peut revoir et en permanence en fait.
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0: Il nous reste encore quelques toutes petites minutes. Aurélie Dièvre est ancrée de Thielet. Il faut qu'on parle aussi de la notion d'héritage après une compétition comme la Coupe du Monde, dont on parle après toutes les grandes compétitions sportives. Hein. Il y a un impact économique, certes, l'impact social dont on a parlé, et puis un impact environnemental à plus long terme. Et là aussi, ça pose des questions après cette Coupe du Monde aux États-Unis.
4: Tout à fait, vous avez raison de souligner cette notion d'impact. L'héritage de cette Coupe du Monde, je pense qu'il va être essentiellement des dépenses de prestige à retombées courtes. C'est-à-dire qu'aujourd'hui, ce qui s'est passé, c'est que c'est les villes et les localités qui ont payé les investissements liés à cette Coupe du Monde en matière d'infrastructures, de transport, et c'est la FIFA qui a encaissé les revenus. Mais au final, il n'y a pas eu vraiment de modification des infrastructures existantes. Le point positif, c'est que le risque d'éléphant blanc est faible. Le point négatif, c'est qu'il n'y aura pas forcément de vraies retombées sur le long terme. Ce qu'on peut dire en revanche, du point de vue de l'impact et de l'héritage, c'est qu'il y a eu une vraie captation de ce mondial par les États-Unis. La preuve, on a à peine parlé du Mexique et du Canada pendant cette émission, parce que les États-Unis, c'est trois quarts des matchs, c'est quasiment l'entièreté de la phase finale, c'est une grande partie des revenus. Donc finalement, Donald Trump a réussi sa mission de soft power, puisque le mondial sera essentiellement américain. Et il a pu aussi affirmer son coup de force politique, puisqu'il y a eu toutes ces histoires d'arbitres refoulés, de visas refusés aux supporters, là et sa proximité.
0: Il a permis de faire passer aussi des messages politiques via le football.
4: C'est ça, exactement. Et peut-être pour finir quelques mots sur l'empreinte carbone, je pense que Aurélie sera plus qualifiée que moi pour parler de ce sujet.
0: Aurélie Dièvre, sur effectivement l'impact environnemental, on en avait déjà beaucoup parlé à l'occasion de la Coupe du Monde au Qatar. Là, on est aussi passé dans une autre dimension.
1: Là, on est complètement passé dans une autre dimension et c'est la contradiction majeure de cette Coupe du Monde. Concilier l'explosion logistique d'un tournoi géant avec l'urgence climatique. Et c'est vrai qu'il y a un réel besoin, parce que là le bilan carbone il est complètement alarmant de cette Coupe du Monde, plus de 9 millions de tonnes de CO2 qui devraient être générées à la fin de la Coupe du Monde. Donc ça questionne sur comment on va faire les prochaines fois. On n'est pas, il faut surtout pas avoir ce bilan carbone qui soit croissant d'une édition à l'autre. Il faut qu'on arrive à réfléchir à faire mieux, et notamment les sponsors sont en demande de ça. Donc il y a un système à repenser complètement par rapport à ce sujet là que ce soit le déplacement des spectateurs, que ce soit sur la nourriture, que ce soit sur le sponsoring, même le sponsoring responsable, et de ne pas montrer des marques justement qui polluent.
0: Un grand merci Aurélie Dièvre, directrice générale de Sportsora.
1: Merci.
0: Tancrède Thielet, consultant en stratégie.
4: Merci beaucoup.
0: Merci pour ces éclairages sur cette Coupe du Monde de football, sur le modèle économique de la FIFA. Un échange à découvrir en version enrichie à la page d'Écho d'ici, Écho d'ailleurs sur RFI.fr.
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0: puisque nous parlons d'environnement, d'impact social, d'impact sur l'emploi et plus généralement de l'économie aux États-Unis. Prenons quelques minutes à présent pour un bilan d'étape de la politique de Donald Trump et de son administration. Nouveau bilan, alors que le pays célèbre le 250e anniversaire de son indépendance, un événement sur lequel le président américain a d'ailleurs beaucoup misé à quelques mois des élections de mi-mandat. Bonjour Thérèse Robière.
5: Bonjour.
0: Vous êtes professeur d'économie au CNAM, le Conservatoire national des arts et métiers à Paris. Vous êtes spécialiste du marché du travail. Justement, partons de l'actualité la plus récente, les derniers chiffres de l'emploi aux États-Unis. Ils sont assez contrastés. Un chômage qui passe de 4,3 à 4,2% au mois de juin. Mais dans le même temps, la première économie du monde crée moins d'emplois que ce qui était attendu. Comment peut-on analyser ce chiffre ?
5: Alors les chiffres qui sont donnés par le Bureau du Travail américain, c'est des chiffres mensuels, alors il y a beaucoup de révisions, hein. Il y a une instabilité sur ces chiffres mensuels, donc sur ceux du mois de juin, effectivement il y a eu des créations nettes d'emplois qui sont moins bonnes que les prévisions qui en avaient été faites, mais si on remonte en fait sur le mois précédent, on a également une révision à la baisse, donc au mois de mai il y avait eu des créations d'emplois qui étaient meilleures que celles anticipées et en réalité elles sont moins importantes que ce que les premiers chiffres donnaient. Donc il faut être assez précautionneux sur ces chiffres de création nette d'emplois quand on les donne de manière mensuelle. Mais néanmoins, il y a une tendance qui se dégage. C'est que voilà, il y a une certaine stagnation du marché du travail aux États-Unis, avec néanmoins des effets sectoriels marqués. Donc là où l'emploi s'améliore réellement, c'est plutôt dans les secteurs de la santé, dans les services aux professionnels. Et par contre, des secteurs qui sont en baisse, alors que ça ne correspond pas aux tendances saisonnières, notamment dans le loisir et l'hôtellerie, qui est en net recul sur le mois, mais aussi et surtout sur l'année.
0: L'emploi, c'était pourtant l'un des grands arguments de Donald Trump pendant sa campagne. Il présente ça comme l'un des grands succès de son mandat. Est-ce que ça veut dire que le résultat n'est pas tout à fait à la hauteur de ses attentes?
5: Alors le résultat n'est pas tout à fait à la hauteur, et en réalité si on compare la situation actuelle des États-Unis à celle d'avant le Covid, en fait le taux de chômage est nettement plus élevé maintenant aux États-Unis qu'il ne l'était avant le Covid. Donc on ne peut pas parler de grand succès, et par ailleurs les petits succès qu'il pourrait avoir masquent quand même certaines forêts. Un des chevaux de bataille de Donald Trump, c'était l'emploi dans le secteur manufacturier et également l'emploi dans le secteur pétrogazier. Alors, d'un côté, il y a certains succès, hein, en particulier cette année où les États-Unis n'ont jamais vendu autant de pétrole à l'étranger que sur les dernières années. Mais d'un autre côté, l'emploi dans le secteur pétrogazier ne décolle pas du tout, puisqu'il est très sensible au prix du pétrole. Et de la même manière, dans le secteur manufacturier, il y a plutôt des destructions d'emplois sur l'année et non des créations. Donc, ça signifie que la stratégie en lien avec les droits de douane ne permet pas massivement de rapatrier des emplois sur le territoire américain.
0: Si on regarde plus précisément ce marché de l'emploi, Thérèse Robière, il faut aussi regarder la qualité de l'emploi qui est créé ou qui est supprimé. Est-ce qu'on a davantage d'emplois durables, mieux rémunérés et des emplois qui permettent aussi une ascension sociale? Comment est-ce que ça évolue aux États-Unis?
5: Alors il y a plusieurs tendances, donc on va dissocier alors souvent Donald Trump, lui, il associe les bons emplois à des emplois bien rémunérés. Donc sur cette question-là, sur les données macroéconomiques, il y a des tendances qui lui sont pas très favorables. Donc au tout début de son mandat l'année dernière, il y avait des salaires qui tendaient à augmenter plus vite que l'inflation, qui était pourtant persistante, mais en réalité ça c'était des phénomènes de rattrapage, c'est-à-dire que l'inflation avait été tellement élevée sur 2022 que les salaires, eux, ils augmentent, mais ils ont augmenté sur plusieurs mois moins vite que l'inflation, donc il y a eu un espèce de rattrapage des salaires. Et là sur les derniers mois, sur mai-juin et même depuis le début de l'année, les salaires tendent à ralentir, donc ils augmentent toujours, mais à un rythme moins important, et surtout sur les derniers mois, en fait, ils augmentent moins vite que l'inflation. Donc ça, c'est un signe que, en réalité, le pouvoir d'achat moyen des Américains est réellement en baisse sur les derniers mois.
0: Si on se place maintenant du côté des entreprises qui sont soumises à une situation géopolitique mondiale très fluctuante et à des marchés financiers qui sont relativement volatile. Comment les entreprises américaines voient-elles leur situation à quelques mois des élections cruciales, demi-mandat du mois de novembre?
5: Alors, il y a beaucoup d'instabilité du point de vue du sentiment des entreprises, hein, du climat des affaires. Et puis, il y a des tendances qui sont assez marquées et qui, en fait, on revient sur des questions de marché du travail où on a un vrai attentisme sur des emplois qu'on pourrait qualifier de bons emplois, c'est-à-dire plutôt des emplois de cadre, notamment dans les secteurs financiers. Et ça, c'est directement lié au développement de l'intelligence artificielle. Donc, qui est une tendance de fond, alors qui se pose pas uniquement aux États-Unis, mais dans l'ensemble des pays développés. Et d'ailleurs, ça va bien au-delà, qui est de la part des entreprises, quel type d'emploi devons-nous remplacer par ces logiciels d'intelligence artificielle. Et donc, il y a un attentisme. Et cet attentisme, en fait, il va avoir des répercussions sur le marché du travail. Ça veut dire que sur certains types d'emplois très qualifiés, il y a moins de recrutement. Donc ça touche plus les emplois de cadre. Mais ça touche également les jeunes, c'est-à-dire les nouveaux entrants sur le marché du travail. Et donc là, on observe que le taux de chômage chez les jeunes augmente aux États-Unis bien plus vite que le taux de chômage moyen.
0: Au-delà de ces constats sur l'évolution du marché du travail aux États-Unis et des chiffres macroéconomiques, il y a une question importante, c'est celle des inégalités qui reste très présente, qui contraste beaucoup avec ces chiffres globaux. Les inégalités continuent-elles de se creuser aux États-Unis sur la question des revenus, notamment malgré ou à cause de la politique de Donald Trump?
5: Oui, alors plus que les revenus, c'est surtout en premier lieu l'accès au marché du travail. Donc pendant son premier mandat, Donald Trump avait fait une campagne qui visait beaucoup les minorités ethniques en insistant sur l'importance, notamment sur les populations afro-américaines, de leur permettre d'obtenir des emplois. Et à la fin de son premier mandat, il avait souligné que le taux de chômage chez les afro-américains n'avait jamais été aussi proche de la moyenne nationale qu'auparavant. Et donc là, on a une vision qui est complètement différente, puisque Donald Trump ne met plus du tout en avant la situation de l'emploi des minorités ethniques dans ses discours publics. Et on observe un creusement des inégalités qui est raisonnablement important, spécifiquement sur les Afro-Américains qui subissent un taux de chômage presque le double de celui de la moyenne de la population. Et ça touche, et ça c'est aussi un phénomène qui s'agrège avec la question de l'intelligence artificielle, mais pas uniquement, qui s'agrège aussi avec la décision de suppression des emplois fédéraux. C'est l'impact que ça a sur l'emploi féminin des Afro-Américaines qui peinent de plus en plus, lorsqu'elles sont qualifiées, à trouver un emploi. Et donc par le passé, c'était des choses qui étaient régulées par les emplois fédéraux, hein, puisque les minorités ethniques étaient surreprésentées dans les emplois fédéraux par rapport à leur représentation dans la population nationale. Et ces emplois fédéraux ont été massivement réduits et détruits au dernier trimestre de l'année dernière. Et donc ça réduit complètement les perspectives de ces personnes de pouvoir retrouver un emploi. Et donc là, on parle bien d'emplois qualifiés.
0: Merci à vous, Thérèse Rebière, professeure d'économie au CNAM. Merci pour vos analyses. 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Voilà, c'est terminé pour aujourd'hui. On se retrouve la semaine prochaine pour une série d'émissions événements dont j'ai déjà commencé à vous parler. 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Dans un tout petit instant, c'est le journal sur RFI.

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4: Alléluia.

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2: Il est 2h à Paris, 20h à Washington, minuit temps universel, l'heure de s'informer sur la radio du monde.
0: Hugo Dewa.
2: Et à la une de ce journal, les 250 ans de l'indépendance américaine, perturbés par les chaleurs et les orages. L'esplanade du National Mall de Washington où doit s'exprimer Donald Trump, évacué il y a quelques instants, menacé par des fortes pluies. La chaleur qui pèse aussi sur les États-Unis, mais aussi sur l'Europe. Nouvel incendie déclaré dans le sud de la France, l'Espagne et le Portugal doivent aussi faire face aux flammes. Et puis ça y est, les Bleus sont en quart de finale de la Coupe du Monde. Victoire 1-0 face au Paraguay, ils retrouveront le Maroc en quart de finale, qui s'est imposé plus tôt dans la soirée. Nous serons à Casablanca en fin d'édition. Jour de fête nationale, donc aujourd'hui aux États-Unis, une fête pas comme les autres puisqu'elle marque les 250 ans de la signature de la Déclaration d'indépendance. Des festivités XXL ont été prévues tout au long de la journée. Donald Trump est censé s'exprimer dans quelques heures, mais l'immense esplanade du National Mall de Washington, où devait tenir ce discours, vient d'être évacuée en raison d'une menace d'orage. C'est un nouveau coup dur pour cette journée tant attendue par de nombreux Américains. Une